They say it's wonderful, tu parles. Premier extrait de Dedicated to You, un album du saxophoniste Branford Marsalis, dont le quartet accueille pour l'occasion la chanteuse Diane Reeves. Ce disque, à paraître le 18 septembre prochain sous étiquette Blue Note, célèbre le centenaire de John Coltrane et s'inspire du micro-sillon John Coltrane and Johnny Hartman, paru en 1963. Bon, je vous l'ai déjà dit, cette soirée sera notre dernière ensemble de la saison estivale. À partir de lundi soir et jusqu'au 21 août inclusivement, mon collègue François Lemay tiendra la barre de cette émission. Je vous signale par ailleurs qu'à la rentrée, le lundi 24 août prochain, Quand le jazz est là sera présenté à 19h pour toute la saison 2026-2027. D'ores et déjà, je peux vous annoncer que l'un de nos rendez-vous incontournables de la prochaine saison sera assurément notre émission spéciale du 23 septembre, consacrée au centenaire du saxophoniste suprême John Coltrane. En un sens, les premières minutes de notre émission de ce soir peuvent être vues comme un prélude à cette présentation spéciale, puisque je vous présenterai quelques coups de chapeau à Coltrane, en plus de quelques morceaux gravés par notre homme lui-même.

À l'émission, nous écouterons, comme de coutume, des artistes qui se produiront en concert dans les prochains jours. Pour le moment, revenons à un hommage à l'album John Coltrane and Johnny Hartman, antérieur au travail de Diane Reeves et Branford Marsalis, un disque également intitulé « Dedicated to You », enregistré devant public par le chanteur Kurt Elling, son groupe mené par le pianiste Lawrence Hopgood et le quatuor à cordes Ethel. De cet album paru chez Concord Jazz en 2009, voici la chanson éponyme « Dedicated to You ».

Le standard « It's easy to remember », interprété par Karen Allison sur son disque « Ballads, Remembering John Coltrane », sorti en mai 2001 sous étiquette Concord Jazz. Hommage intime et respectueux au saxophoniste suprême, cet album reprend piste par piste les standards de jazz que John Coltrane avait gravés entre 1961 et 1962 pour son propre disque intitulé « Ballads ». La chanteuse s'était alors entourée de James Williams au piano, John Patitucci à la contrebasse, Louis Nash à la batterie et les saxophonistes Bob Berg, James Carter au ténor et Steve Wilson au soprano. Je ne peux pas parler pour vous, évidemment, mais tout ça me met en appétit pour un peu de John Coltrane. Le voici justement en 1963 à la tête de son quartet classique qui accueillait le crooner à la voix de sucre d'orge, Johnny Hartman, sur leur fameux micro-sillon édité chez Impulse. Écoutons leur version du standard « You are too beautiful ». ».

You Don't Know What Love Is, par le saxophoniste John Coltrane, à nouveau appuyé par les membres de son quartet historique, McCoy Tyner au piano, Jimmy Garrison à la contrebasse et Elvin Jones à la batterie. L'album Ballads est sorti en mars 1963 sous étiquette Impulse. Ce disque mythique prend le contre-pied des explorations avant-gardistes et complexes de Coltrane à cette époque. Le saxophoniste y propose des lectures d'une sobriété et d'une tendresse absolue de grands standards de la chanson américaine. Ainsi que

Je vous le signalais tout à l'heure, le 23 septembre prochain, nous soulignerons en grande pompe le centenaire de John Coltrane. Entre-temps, je vous propose une dernière pièce de notre prélude à cette émission spéciale pour ce soir, tirée de l'album Duke Ellington and John Coltrane, la rencontre au sommet entre ces deux figures légendaires, paru chez Impulse en 1962. Voici Angelica.

Acreditar, chanson écrite, composée et interprétée par Suzy Silva, entourée du guitariste Ivan Garzon, du pianiste Yannick Anctil, du contrebassiste Olivier Babaz et du batteur Bruno Roy. Cette chanson figure sur l'album Fadas, habile fusion de fado et de jazz que Suzy Silva nous offrait en 2017. Elle chante à la Maison Home Montréal de Saint-Lambert ce samedi à 18h. Également en concert samedi, mais sur l'île de Montréal, le trompettiste João Lignari, qui se produit au cabaret L'Entracte, rue Sainte-Catherine-Ouest, en compagnie notamment du pianiste David Richpan, du contrebassiste Jean-Félix Mailloux et du batteur Ivan Bamford, dans le cadre de la série Compositeur. Je vous fais entendre João Lignari au sein du Donatu Project, mené par le pianiste Manuel Vieira, en concert au Bistrot du Rocher en France le printemps dernier. Avec Thiago Ferté au saxophone et Laurent Cauchy au trombone, voici un joyau du répertoire de João Donatu, Sambu Sambu.

Lancée à l'été 2025, la série Vodka Wind Up est un projet vidéo autoproduit par le batteur Jacob Vodka. Elle met en valeur la scène locale en filmant des sessions de standards de jazz interprétées en direct par des musiciens montréalais. Cette version de Sweet and Lovely est tirée du premier épisode de la série mettant en valeur le guitariste Yur Yesli et le contrebassiste Itai Eliezeri. On peut la voir sur YouTube. Yur Yesli mènera son quartet au 10-11 de Montréal demain à 19h21h30. De son côté, Jacob Vodska présentera son projet Which Way Is Up au cabaret L'Entracte également demain à 20h30. De son album Peddling Falsehoods, dont le titre évoque forcément les points de presse de la Maison-Blanche actuelle, voici Good Nose. Vodka compte ici sur le talent du trompettiste Raphaël Salazar, de la pianiste Marie-Fatima Rudolph et du contrebassiste Devon Gillingham.

Il est né sous la plume de Tony Williams, ce thème intitulé Ancient Eyes que le batteur Jacob Wotzke s'est approprié sur son disque You Better Bet, enregistré en compagnie de la trompettiste Rachel Terrien, du saxophoniste Lucas Dubovic, du pianiste Bryn Roberts et du contrebassiste Ira Coleman, dont on se souviendra qu'il était membre du quintet de Tony Williams au début des années 90. Toutes les pièces réunies sur ce disque de 2022 portent d'ailleurs la griffe de Tony Williams, qui est assurément l'un des plus importants batteurs de l'histoire du jazz. Je vous rappelle que Jacob Wotzke présentera son projet « Which Way Is Up » au cabaret L'Entracte demain à 20h30 à Montréal. Je vous rappelle du même souffle que Rachel Terrien se produira en duo intime aux côtés de la flûtiste Elsa Nilsson au Club Upstairs le jeudi 6 août prochain. Je m'en voudrais par ailleurs de ne pas signaler à nos auditeurs et auditrices de la ville reine que la clarinettiste Virginia McDonald s'installera pour une résidence de 4 jours consécutifs au Rex de Toronto du mercredi 5 au samedi 8 août prochain à 20h chaque soir. Elle co-dirigera avec son confrère clarinettiste américain Todd Marcus un quintet regroupant aussi Xavier Davis au piano, Blake Meister à la contrebasse et Eric Kennedy à la batterie. Voici 2 extraits du tout récent album de Virginia McDonald, In Search Of. D'abord, cette composition de Charles Mingus intitulée Duke Ellington's Sound of Love.

Pour In Search Of, son premier album en leader qu'on avait tant attendu et qui est enfin paru sous étiquette Seller ce printemps, la clarinettiste Virginia McDonald avait sollicité le pianiste Jeff Keezer, le contrebassiste Ira Coleman et le batteur Curtis Nowosad. Cette composition intitulée Hope porte la griffe de la musicienne. Virginia McDonald, j'insiste, se produira 4 soirs consécutifs au Rex de Toronto du mercredi 5 au samedi 8 août prochain à 20h chaque soir, à la tête d'un quintet mené conjointement par elle et son confrère clarinettiste américain Todd Marcus. Et tiens, parlant de Todd Marcus, écoutons-le au sein du Baltimore Jazz Collective, dirigé par le batteur Quincy Phillips, avec l'excellence Sean Jones à la trompette. La pièce Minor Swing, qui n'a rien à voir avec le standard de jazz manouche du même titre, figure sur l'album homonyme de ce groupe, paru en 2025 chez Stricker Street.

Artie Ruff à la tête de son quartet. Paru en mai 2023 sous étiquette Three Pines, ce disque concept qui fusionne les éléments de rock, de funk et de musique folk avec des ambiances expérimentales a été enregistré avec le concours de Mike Filici à la guitare, Sam Dickinson au saxophone ou à la flûte et Anthony Michelli à la batterie. Le quartet d'Artie Ruff s'installera en résidence au Rex de Toronto pour 4 soirées consécutives du mercredi 12 au samedi 15 août inclusivement. Voici une deuxième plage du même album, Out of the Abyss.

Au pile, morceau extrait d'Américois, un disque du Vanna Sextet de Jean Vanna, daté de 2004, une production FND. Le groupe comptait parmi ses membres le saxophoniste Richard Savoie, le clarinettiste Mathieu Bélanger, le contrebassiste Normand Guilbeault, le batteur Pierre Tanguay, sans oublier le guitariste Sylvain Provost. Je vous l'ai déjà mentionné, mais je me gênerai pas pour le répéter. Le vibraphoniste Jean Vanasse et le guitariste Sylvain Provost se produiront en plein air dans le cadre du festival Sutton Jazz au vignoble Domaine Brézé, situé au 303 chemin Draper à Sutton. Le duo y interprétera des compositions originales de Jean Vanasse ainsi qu'une incursion dans le jazz des années 80. Chick Corea, Pat Metheny, Keith Jarrett. Ça se passe le dimanche 9 août prochain à 13h. Sur ce, écoutons une piste de l'album Désir démodé que Sylvain Provost lançait en 2009 sous étiquette FND, Femme murmure, avec Guy Boisvert à la contrebasse, Alain Boyer à la batterie.

Femme murmure, un thème du guitariste Sylvain Provost, extrait de son album Désir démodé, sorti en 2009 chez FND. Sylvain Provost et son vieux complice, le vibraphoniste Jean Vanas, joueront en duo au vignoble Domaine Brézé, situé à Sutton, le dimanche 9 août prochain à 13h. Voilà, c'est tout pour notre émission de ce soir, ma dernière de la saison estivale. Dès lundi et jusqu'au 21 août, mon confrère François Lemay me remplacera à la barre de Quand le jazz est là, tandis que je m'offrirai 3 semaines de congé que j'estime bien méritées. Avant de passer le relais à Marie-Christine Trottier dans quelques minutes, je vous fais entendre en terminant le standard On Green Dolphin Street par le trio du guitariste Samuel Bonnet. Samuel Bonnet qui jouera le jeudi 6 août prochain à 18h au restaurant Tartinizza dans le cadre de Sutton Jazz. Merci à Caroline Boivin à la console technique, au microphone, à la recherche et au choix musical Stanley Péan. J'espère vous retrouver à la rentrée le 24 août prochain alors que l'émission occupera sa nouvelle case horaire de 19h à 21h. D'ici là, bonne fin d'été, bonsoir et bonne chance.

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3: Bonsoir, je m'appelle Marie-Christine Trottier. Ensemble, nous terminons la journée sur de belles musiques, n'est-ce pas merveilleux? Comme à notre habitude, on va se prendre

Il y a toujours cet effet envoûtant avec les cordes pincées de la harpe, n'est-ce pas? Nous entendions la harpiste Anne-Sophie Bertrand qui nous propose avec son album Le Cosmos d'Amalie un voyage à travers les salons de l'Europe du 19e siècle. Dans ce cas-ci, il s'agit du salon d'Amalie Beer, une riche mécène qui rayonnait au cœur de Berlin. Cette intellectuelle aimait brasser les idées. À son salon, on discutait art, science et politique et surtout, on encourageait la carrière de femmes telles que la compositrice Pauline Viardot. On lui doit cette sérénade que jouait la harpiste. Quatre brillants musiciens vont jouer maintenant une musique qui met en valeur le talent très précoce de Rossini. Gioachino Rossini avait seulement 12 ans lorsqu'il a composé ses sonates à quatre. Des pièces ravissantes, ensoleillées et bien écrites pour un si jeune garçon. Bien interprétées aussi, avec les violonistes Mark Feuer et Yolanda Bruno, Julian Schwartz au violoncelle et Joel Quarrington à la contrebasse. Avec eux, voici la sonate en quatuor numéro 4 de Rossini.

Après le jeune Rossini, allons retrouver Jean-Sébastien Bach grâce à des invités chouchous du Festival de Lanaudière, Les Arts Florissants et son directeur William Christie. Cet ensemble compte parmi les plus prestigieux invités du Festival des dernières années et Pierre-Olivier me faisait remarquer qu'ils y sont venus en 2022, 2023, 2024 et cet été, en 2026, le 11 juillet. Ah, le festival continue, encore une belle fin de semaine. D'ailleurs, de grands concerts sont prévus au cours de sa dernière fin de semaine. Demain, vendredi, à l'amphithéâtre Marie-Nicole Lemieux et l'OSM, avec son directeur Raphaël Payaré. Samedi soir, à l'amphithéâtre, l'OSM et Payaré reçoivent le pianiste Bruce Liu. Dimanche, 19h, à l'amphithéâtre, Macbeth de Verdi, en version concert, avec Étienne Dupuis dans le rôle-titre, avec l'Orchestre métropolitain, sous la direction de Yannick. Voici Les Arts Florissants, avec le co-directeur de la formation, Paul Agnew.

Ah, la célèbre badinerie qui conclut la suite pour orchestre numéro 2 de Jean-Sébastien Bach. Nous l'entendions dans l'interprétation de l'ensemble Les Arts Florissants, direction Paul Agnew. La pianiste Katia Apekisheva dit que Schubert est bien plus qu'un de ses compositeurs préférés. Elle le considère comme un compagnon de route musicale pour la vie. Son langage musical unique, de même que l'atmosphère magique et presque surnaturelle qui se dégage de ses œuvres, lui vont droit au cœur. La pianiste écrit en guise d'introduction à son album Schubert qui vient de paraître « Je baigne dans la musique de Schubert depuis ma plus tendre enfance. Parmi mes premiers souvenirs, il y a les disques de Lieder, interprétés par Fischer Dieskau, et les morceaux à quatre mains qu'elle déchiffrait avec ses parents, qui sont tous les deux pianistes. » Cet enregistrement est son humble hommage personnel au génie de Schubert. Elle joue maintenant l'Allegretto pour piano de Schubert.

Ah, il y a beaucoup d'âme chez la pianiste Katia Apekis-Cheva. Elle jouait l'Allegretto Deutsch 915. Elle aime tellement Schubert et nous aussi. Elle va jouer maintenant un autre Allegretto que Schubert a composé un peu plus tard, le Deutsch 946 numéro 2. Et en théorie, chez Schubert et chez presque tout le monde en fait, un Allegretto doit être joué plus lentement qu'un Allegro. Et c'est très intéressant ce que dit la pianiste. Elle dit qu'en vieillissant, elle apprécie de moins en moins les tempos vraiment lents. Le véritable défi de l'interprète, c'est d'arriver à donner une impression de temps suspendu ou de grande mélancolie sans diminuer exagérément le tempo. Il faut trouver la façon de profiter de l'instant présent et de s'installer dans la musique sans faire du surplace.

La pianiste Katia Apikis-Cheva jouait un autre Allegretto de Schubert, le Deutsch 946 numéro 2. Sur Ici Musique et Ici Musique Classique, vous écoutez Toute une musique au microphone Marie-Christine Trottier. Le grand violoniste canadien James Ennis et le pianiste Andrew Armstrong y sont complices et de l'artistiquement depuis plus de 3 décennies. Bon, vous allez peut-être trouver que j'exagère, mais en regardant leurs photos en ligne, je trouve une ressemblance assez frappante entre ces deux musiciens. C'est fou. À propos de leur nouvel enregistrement des sonates pour violon de Brahms, le quotidien britannique The Guardian raconte que James Ennis et Andrew Armstrong se sont rencontrés à Winnipeg en 1991. Le violoniste canadien avait alors 15 ans et le pianiste américain 17. La longévité de leur collaboration porte ses fruits dans des interprétations d'une justesse très naturelle. Le ton est une conversation idéale qui évoque aisément 35 années d'amitié. Extrait de cet album, on écoute Ennis et Armstrong jouer la sonate pour violon numéro 2 de Brahms.

Une collaboration très harmonieuse entre le violoniste James Innes et le pianiste Andrew Armstrong pour cette sonate de Brahms. Et j'en profite pour saluer le fait que James Innes a récemment lancé sa propre étiquette SCMS Records pour Seattle Chamber Music Society, dont il est le directeur artistique. Bravo! Une musique maintenant qu'on n'entend pas souvent, et pourtant ses textures orchestrales sont si riches et lumineuses. Je parle des symphonies du compositeur tchèque Martinů. Celui qui dirige l'orchestre symphonique de Bamberg dit sur cet enregistrement, Jakub Rusa, que ses œuvres sont de la

Musique pure, le label Deutsche Grammophon écrit de son côté que les symphonies de Martinu comptent parmi les plus belles du siècle dernier. Toutes ont été composées durant son séjour en Amérique et datent de sa période de maturité. Là, on parle de l'âge de 51 ans. Quel talent chez ce compositeur pour construire une mélodie à partir de matériaux minimal. Oui, c'est vrai, son orchestration est lumineuse, sa vision aussi est optimiste. La plupart des auditeurs conviendront sans doute que plus que jamais, on a besoin d'entendre et de ressentir cet optimisme. Personnellement, j'entends une grande liberté dans son écriture, dans la manière qu'il répartit la couleur. Voici les deux derniers mouvements de la symphonie numéro 1 de Martinu, créée en 1942 à Boston.

Nous entendions deux mouvements d'une symphonie du compositeur tchèque Martinů. Vous savez, quand on étudie la musique, on apprend les modes anciens. Ces échelles musicales, un peu comme les gammes qui remontent au Moyen Âge et qui sont restées bien vivantes en jazz. Je demanderai ici toute votre attention pour ce qui va suivre. Le claviériste Anthony Romaniuk va jouer maintenant deux airs, dont un qui nous est familier, avec son instrument envoûtant, son M450, avec sa grande table d'harmonie, ses longues cordes et sa clarté d'ensemble. C'est un instrument qui plonge l'auditeur dans une sorte de bain sonore. Alors, les deux pièces sont extraites de son plus récent album qui a pour titre « On Modes ». Un titre écrit dans le mode de Do, ou le mode ionien, qui

qui évoque la tranquillité, le confort et la sécurité, et un autre qui emploie le mode de Ré ou le mode dorien. Vous me suivez toujours? Romagnouc décrit ainsi le mode dorien, obscurité, mais avec de la lumière juste sous la surface. Optimisme paisible. On va écouter le musicien jouer d'abord Regina, qui est un arrangement d'un cantique du 14e siècle. Ce sera suivi d'une mélodie qu'on connaît bien, cette mélodie traditionnelle anglaise, Scarborough Fair.

Ah, c'était beau, hein? Magnifique cet arrangement de Scarborough Fair. Vous savez, les deux pièces qu'on vient d'entendre, Regina et Scarborough, ont été enregistrées à Berlin, au studio 3 du complexe Funkhaus Berlin, sur cet immense piano vertical modèle M450 sur lequel jouait Anthony Romaniuk. Et si j'en juge par l'enthousiasme de Guylaine et de Pierre-Olivier, ce lieu est mythique. Je pense que Guylaine l'a même visité déjà. Devant votre intérêt, je vous rappelle le titre de cet album, Anthony Romaniuk on Modes, sous étiquette Alpha. Tous les titres et informations concernant le répertoire entendu ici même ce soir se retrouvent sous l'onglet « Détails » de la page de l'émission « Toute une musique » sur Radio-Canada Audio. Vous pouvez également m'écrire en passant, j'adore ça, et je vous répondrai avec joie. Je remercie l'équipe de Toute une musique, Steve Saint-Pierre aux commandes à la mise en onde, Pierre-Olivier Allary, qui est également devant moi à la mise en onde, au choix des musiques, Guylaine Picard. Je m'appelle Marie-Christine Trottier. Bonne nuit, adieu les soucis. On se retrouve lundi au mois d'août déjà.

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3: Bonsoir à tous et bienvenue dans Bus de Nuit. Installez-vous confortablement. On commence dès à présent avec le projet Dust Gang, un trio formé de CMJ, Darkus Milan et Paul Carniello. Une pièce parfaite pour ouvrir la route. On s'écoute Down the Road. Bonne émission.

c'était Dust Gang avec Down the Road, sorti en 2020 sur leur album The Found the Blues. Le blues, la mère de toutes les musiques, née dans la chaleur du Mississippi, et c'est exactement là où on va croiser le chemin d'une légende, R.L. Burnside. Il est né en 1926, mais ne vous attendez pas au blues à mon oncle. En 1998, alors âgé de 70 ans, il sortait un projet visionnaire influencé par le dub jamaïcain. Le titre suivant a été rendu par la célèbre série Les Sopranos. Oubliez tout ce que vous connaissiez du blues, voici Chuck Dub.

Je suis Julio Mendy et vous écoutez Bus de Nuit. Vous venez d'entendre le producteur autrichien Dorian Concept avec sa pièce pédestrienne Fun Band Version. On continue avec un artiste qui n'a plus besoin de présentation, Monsieur Pierre Quinders du collectif Moonshine, qui n'a jamais

manqué au cours de sa carrière de nous parler des influences dans sa musique. Il a même dédié ce titre à une légende, le roi de la rumba congolaise en personne, le regretté Papa Wemba. Imaginez juste sa joie quand on lui a demandé de remixer un classique du répertoire du célèbre Rossignol. On ne va certainement pas se priver et on va s'écouter avec bonheur la version de Pierre Quanders.

Vous venez d'entendre Freeman avec Paris Bébé, un titre qui illustre ce pont invisible qui connecte les scènes émergentes entre la France et le Québec. Une ligne créative directe séparée par l'Atlantique. Ce trajet aérien, c'est le lieu qu'a choisi le producteur français Bouiboui pour composer d'une seule traite, en plein vol entre Marseille et Montréal, un titre qui porte le nom de MTL Blend, qui rend hommage à un café d'ici. Un petit coup de peps pour ceux qui en avaient besoin, voici Bouiboui.

Sound Acid avec l'excellent Shake Up The Funk. Juste avant, on a eu le droit à United Freedom Collective et leur remix de Fauté de Always Open. Et on continue par faire monter l'énergie avec Stacey Sexton. En 2019, elle sortait son maxi Necessary Desire, un projet entièrement enregistré et réalisé par l'artiste qui voulait capturer l'énergie transpirante des rassemblements nocturnes. C'est du sur-mesure pour notre émission. On plonge dans le groove charnel de sa pièce Mexit. Vous écoutez Plus de Nuit sur ICMG.

Je suis Julio Mandy, vous écoutez Bus de Nuit et c'était Philippe Obendion alias Jack Green avec une collaboration avec l'Australien DJ Boring. Deux artistes qui ont commencé entre quelques blogs et pages MySpace à une époque où l'internet n'était qu'une promesse. Jack Green nous a habitués au mélange de R&B et de sonorités plus sombres et alternatives. Restons dans cette atmosphère. Ce qui s'en vient, c'est une passation de flambeaux entre deux divas de la néopop. D'un côté, l'avant-gardiste Kelela, une reine incontestée du R&B alternatif qui a redéfini les codes dans les dernières décennies. De l'autre, Pink Panthers, une icône de la nouvelle génération qui a su ramener la musique britannique au sommet des charts. Le titre de la chanson ne pouvait pas tomber mieux. Voici Kelela et Pink Panthers avec The Bridge.

C'était Jason Voltaire, alias Martin Booty Spoon, qui posait les règles dans sa maison avec My House, My Rules, Sweaty. Martin Booty Spoon, c'est un des talents canadiens les plus reconnus à l'international quand on parle de musique électronique. C'est un personnage haut en couleur et qui n'hésite jamais à aller sortir des sentiers battus. Sur son dernier projet, il s'associe avec Steven Ramsey, que vous connaissez peut-être pour être le leader du groupe Young Galaxy. Sur le papier, ce sont deux mondes qui n'ont absolument rien à voir. Ils ont décidé de s'enfermer dans un studio pour fusionner leurs forces sous le nom Plumbing. Ils ont lancé un album, Get the Hose, et le résultat, c'est exactement ce qu'on attendait de cette rencontre. C'est percussif et audacieux. Vous pourrez d'ailleurs voir le duo en pleine action pour le Festival Pop Montréal qui se tiendra le 24 septembre prochain au Théâtre Rialto. En attendant, on se met dans le bain avec Plumbing et leur titre Mr.

Une petite averse d'été avec la voix du Britannique King Krul avec la magnifique pièce La Lune. Après avoir eu la tête dans les étoiles, on redescend sur Terre pour vous faire découvrir l'artiste Dani Lewick. Architecte de formation, elle applique aujourd'hui sa passion pour l'espace dans ses productions sonores. Ce qu'elle crée, c'est ce qu'elle appelle de la musique électro-territoriale. Elle part en expédition pour capter des sons de la nature, du fleuve Saint-Laurent jusqu'au parc marin du Saguenay, qui deviennent des éléments essentiels à la création de sa musique. Suivons-la dans ses contrées sonores, voici Dani Lewick avec la pièce « Outlands ».

0: Venez dans ce temps entre tour en voie, Rap Reza avec sa pièce Why You Gotta. On fait un léger saut dans le temps en direction Montréal au début des années 2000 avec le trio Think About Life. Leur son, une pop maximaliste, un mélange de sueur punk, de clavier vintage et de rythme frénétique. Leurs spectacles sont devenus légendaires et capturaient la température exacte d'une soirée montréalaise, avec une sensation que tout pouvait arriver avant le lever du soleil. Cette fièvre renaîtra de ses cendres le 26 septembre prochain au Festival Pop Montréal. Ravivons-nous la mémoire avec cet hymne brûlant. Voici Think About Life et Set You On Fire.
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On vient d'écouter Espiral, une collaboration entre la Colombienne Ella Maynus et le Floridien Nick Leon. On quitte les lumières du stroboscope pour un titre d'une sensibilité à fleur de peau. On va revenir dans les années 90 et vous parler de Peter Barclay qui nous livrait à l'époque une pièce qui s'appelait You Are Love, une complainte intimiste et un vibrant appel à la tolérance. Tragiquement emporté par le virus du sida dans la même décennie, cet autodidacte n'a jamais connu la gloire de son vivant. Ce chef-d'œuvre, initialement oublié, a vu le jour grâce à la compilation I'm Not Your Toy, une réédition du label Numéro en 2023. Tendez l'oreille, ce falsetto d'une douceur bouleversante ne pourra pas vous laisser indifférent. Un message qui vaut toujours la peine d'être rappelé, surtout à cette heure de la nuit. Voici Peter Barclay avec You Are Loved.

D'habitude, quand on entend les oiseaux chanter, ça veut dire que c'est sûrement l'heure de rentrer à la maison. Et toutes les bonnes choses ont une fin, comme cette émission qui se termine dès à présent. Un grand merci d'avoir fait le trajet avec moi. C'était Julio Mendy au micro, à la technique Pierre Lévesque. Et merci à Tancredi Fasino. Si vous avez manqué un bout, n'oubliez pas que vous pouvez rattraper l'émission sur l'application Radio-Canada Audio. Prenez soin de vous. On se retrouve dès la semaine prochaine pour un nouveau départ. On se quitte avec Liorca et le titre The End. À bientôt.

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À la barre de Soul la nuit, Stanley Péan, à notre programme cette nuit, des artistes et des groupes qui, bien qu'ayant connu un certain succès et exercé une influence plus ou moins importante selon les cas, ne sont peut-être pas aussi connus aujourd'hui qu'ils le mériteraient. Nous écouterons nommément les formations The Barcase, The Meters, The Flirtations, The Winstons, The Intruders, Baby Huey and the Babysitters, The Valentinos, ainsi que Dee Dee Warwick. Pour commencer, voici The Soul Brothers Six, un sextet de rhythm and blues formé à Rochester au milieu des années 60, dont le plus grand succès en carrière, Some Kind of Wonderful, daté de 1967, allait être repris quelques années plus tard par le groupe Grand Funk Railroad. Tout de suite après, je vous ferai entendre Funky Funky Way of Making Love, gravé 5 ans plus tard par les mêmes Soul Brothers Six.

0: Dans cet enchaînement, nous avons entendu deux fois plutôt qu'une de Valentinos, un groupe de Cleveland en Ohio qui avait été parrainé par nul autre que Sam Cooke et qui est surtout réputé pour avoir lancé la carrière des frères Bobby Womack et Cecil Womack. Bien que Bobby Womack ait gravé sa chanson « I Can Understand It » en solo en 1972, c'est néanmoins la version avec ses frères et lui que je viens de vous proposer. Avant cela, vous aviez eu droit à la relecture par les Valentinos de « Walk, Don't Run », un thème instrumental du guitariste Johnny Smith qui avait été repris en 1960 par The Ventures et puis adopté par une pléiade d'artistes et de groupes tout au long de la décennie. Les deux prochaines chansons à notre menu ont été gravées par Baby Huey and the Babysitters, un groupe formé à Gary dans l'Indiana en 1963, à l'initiative de l'organiste et trompettiste Melvin Jones et du guitariste Johnny Ross, groupe dirigé cependant par le chanteur James Ramey, alias Baby Huey. La première, Mighty Mighty Children, apparue sous étiquette Curtum, le label fondé par Curtis Mayfield, des Impressions, en 1969. La deuxième, Hard Times, date de 1971.
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The Intruders était un groupe afro-américain de Philadelphie formé en 1960, très populaire jusqu'au milieu des années 70, notamment pour avoir fait paraître Cowboys to Girls, un 45 tours de 1968 composé pour eux par Kenny Gamble et Leon Huff, autrefois de la maison Motown. Au format 45 tours, cette chanson avait été la seule des Intruders à se hisser au sommet du palmarès Rhythm and Blues, tout en culminant au sixième rang du classement Billboard Hot 100. I Wanna Know Your Name, qui suivait, porte également la signature du tandem Gamble et Huff et date de 1973. On enchaîne avec The Winstons, un groupe de funk multiracial basé à Washington, D.C., que l'histoire a retenu pour cet enregistrement de 1969, Color Him Fodder, un 45 tours Metro Media, vendu à plus d'un million d'exemplaires à l'époque et qui avait mérité le Grammy de la meilleure chanson Rhythm and Blues en 1970. Après quoi, nous écouterons Dee Dee Warwick, la sœur de Dionne Warwick, nièce de C.C. Houston et cousine de Whitney Houston, une chanteuse née le 25 septembre 1945 à Newark, décédé le 18 octobre 2008 dans le comté d'Essex. On l'écoutera reprendre à son compte le classique Suspicious Minds, chanson de Mark James, immortalisée par nul autre que le King Elvis Presley en 1969. La version de Dee Dee Warwick, quant à elle, apparue en 1971.

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Qui donc se souvient de la formation The Flirtations, un groupe vocal féminin fondé en 1962 en Caroline du Sud, qui a connu ses plus grands succès après son installation au Royaume-Uni à la fin de cette décennie. Leur chanson Stay figure sur leur micro-sillon Sounds Like The Flirtations, sorti en 1969 chez Decca. Quant à leur reprise de la chanson I'm So Excited, méga succès de leur consoeur des Pointer Sisters, elle figure sur l'album Girls que les Flirtations ont fait paraître à leur retour en 2015 après quelques décennies de silence sur le front phonographique, un recueil de chansons empruntées aux plus importants groupes féminins des genres soul et rhythm and blues, dont The Supremes, auxquels on les avait souvent comparés. Les deux prochaines pièces ont été gravées par The Meters, un groupe originaire de la Nouvelle-Orléans, principalement actif durant les années 60 et 70. Hand Clapping Song, d'abord, est issu de leur micro-sillon Struttin', leur troisième chronologiquement, mais le premier avec des performances vocales, paru sous étiquette Josie en 1970. De l'album sorti l'année précédente, Luca Pipi, nous écouterons La plage éponyme.

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Dans ce dernier enchaînement musical, nous avons entendu deux enregistrements de The Barkays, une formation qui accompagnait notamment Otis Redding sur scène. Leur chanson Son of Shaft, datée de 1971, faisait bien entendu écho à la bande-son du drame policier Shaft, écrite et interprétée la même année par Isaac Hayes. Quant à Team from Hell's Angels, elle figurait sur Soul Finger, le tout premier micro-sillon des Barkays, une production Stax de 1967. Sur

Sur ce, je vous salue bien bas au son de Cotton Carnival par le Bill Black's Combo, formation menée à l'origine par l'ancien bassiste d'Elvis Presley qui a continué à se produire sous son nom bien après sa mort en 1965, notamment sur cet enregistrement de 1971. Merci à Steve Saint-Pierre à la console technique, à la recherche, à la programmation musicale, à l'animation, c'était Stanley Péan. Bonne fin de nuit et à bientôt.

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Ah, bonjour à vous, chers amis mélomanes. J'espère que vous allez bien. Je m'appelle François Lemay. Vous êtes sur Ici Musique et on poursuit avec Gabriel Pierné, compositeur français qui a été l'élève de Jules Massenet de César Franck. Pierné qui a côtoyé Debussy au conservatoire, mais il n'a pas suivi, lui, le courant impressionniste. Il est plutôt resté dans le ton de la musique romantique française de ses professeurs. L'orchestre de chambre de Mannheim ici interprète la sérénade opus 7 de Gabriel Pierné. Bienvenue à Quand le jour se lève.

Un prélude de Sergei Prokofiev interprété par Judy Lohman. Petite pause pour les informations. Je m'appelle François Lemay. Vous êtes sur Ici Musique. On se retrouve dans quelques secondes.

0: Bonjour, ici Greta Joris. Les vols de WestJet pourraient être perturbés dès aujourd'hui en raison d'une menace de grève de ses quelque 4400 agents de bord. Leur syndicat a déposé un préavis de grève de 72 heures hier, ce à quoi la direction de l'entreprise a répliqué avec un préavis de lockout. Le travail non rémunéré, notamment pour les services au sol, est au cœur du conflit selon le syndicat. L'Association des agents de voyage du Québec conseille aux voyageurs déjà à l'étranger de revenir plus tôt au pays afin d'éviter les désagréments. Les syndiqués pourront débrayer dimanche à partir de minuit une. Au Québec, Philippe Benoit a comparu hier depuis son lit d'hôpital en lien avec le meurtre de son fils de 16 ans. L'homme de 41 ans, qui souffre de troubles mentaux, a été arrêté la veille par la Sûreté du Québec après 4 jours de cavale. Il fait face à une accusation de meurtre prémédité. Le continent européen est toujours sous la menace des flammes. En Espagne, un incendie à la frontière du Portugal a ravagé plus de 11 000 hectares de terre en 24 heures. Et l'île de Crète, en Grèce, a dû procéder à l'évacuation de plus de 8 000 personnes. En France, la situation commence à se stabiliser puisque des dizaines de milliers de personnes ont été autorisées à rentrer chez elles. Et dans le monde du sport, la fièvre du tennis revient au Canada. L'Omnium Banque Nationale débutera demain à Montréal et à Toronto. Bien que l'absence de plusieurs têtes de série puisse décevoir certains partisans, elle pourrait aussi offrir une meilleure chance à Félix Auger-Aliassim, la deuxième tête de série, de remporter ce tournoi. Et voilà, c'était les informations de Radio-Canada. Bonne journée.
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5: Il est 5h32, 6h32 dans les Maritimes. Bonjour, bonjour, je m'appelle François Lemay. Sur Ici Musique, c'est quand le jour se lève.

Les violons du roi et la danse des ombres heureuses de Christoph Willibald Gluck. Beethoven aimait la philosophie, il aimait la littérature, c'était un curieux chronique. Mais pour lui, la musique est une révélation plus haute que toute sagesse et toute philosophie. Il nous l'a prouvé à maintes reprises.

Ai-je besoin de vous donner le titre? Que c'est beau. Fur-Élise, célèbre bagatelle pour piano de Ludwig van Beethoven, c'était Louis Lortie. Et tout ça nous mène à 6h. 7h dans les Maritimes, bonjour, rebonjour, je m'appelle François Lemay. Sur Ici Musique, c'est quand le jour se lève. Le roi flûtiste Frédéric II de Prusse était exigeant envers tous ses musiciens, sans exception, spécialement envers son compositeur préféré, Johann Joachim Quantz, qui était aussi son professeur. Alors, seul Quantz avait le droit de faire des remarques sur les interprétations du roi, qui devaient être positives, bien sûr. Voici le concerto en sol mineur pour deux flûtes de Johann Joachim Quantz. C'est interprété par Claire Guimond, Alexa Rainwright et l'ensemble Arion.

un concerto de Johann Joachim Quantz pour nous écouter facilement et avoir accès à toutes les listes des musiques diffusées partout sur ICI Musique, vous visitez la plateforme Radio-Canada Audio.

Maria Joan Pires et un impromptu Deutsch 899 de Franz Schubert. Ça nous mène aux informations d'ici musique. Je m'appelle François Lemay. Donnez-moi de vos nouvelles. Ça me fait toujours chaud au cœur. Quand le jour, @radio-canada.ca.

0: Bonjour, ici Greta Juris. Le président américain Donald Trump a annoncé hier soir la conclusion d'un accord sur le désarmement du Hamas dans la bande de Gaza. Ce plan de paix, qui a été confirmé par le groupe armé palestinien, prévoit aussi le retrait graduel d'Israël de l'enclave. Cet accord est le fruit de plusieurs semaines de négociations en Égypte. L'appui d'Israël, qui occupe plus de 60% de la bande de Gaza, demeure incertaine. Le premier ministre israélien, Benjamin Netanyahou, a d'ailleurs exprimé récemment sa volonté d'étendre son contrôle sur l'enclave. L'Ukraine annonce l'envoi de 70 secouristes et de 15 véhicules spécialisés en France pour aider à la lutte contre les feux de forêt dans le sud-ouest du pays. La situation commence à se stabiliser, mais la bataille est encore loin d'être gagnée. Des dizaines de milliers de personnes ont tout de même été autorisées à rentrer chez elles. Près de 40 000 migrants ont récemment traversé la frontière entre le Maroc et l'enclave espagnole de Ceuta, où le premier ministre espagnol, Pedro Sanchez, est attendu aujourd'hui. Il s'agit pour la plupart de jeunes hommes et des adolescents. 18 d'entre eux sont morts en tentant le passage de la frontière par la mer. Il s'agit de la plus importante arrivée de migrants depuis 2021. Les gouvernements espagnols et marocains vont coopérer pour que les migrants retournent au Maroc au cours des prochains jours. Et ici au pays, les négociations se poursuivent entre WestJet et le syndicat des agents de bord afin d'éviter une grève. Les quelques 4400 syndiqués pourraient débrayer dès dimanche si aucune entente ne survient entre les deux parties. Le travail non rémunéré pour les services au sol est au cœur du litige. Et voilà, c'était les informations de Radio-Canada. Excellente journée.
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5: Il est 6h32, 7h32 dans les Maritimes. Je m'appelle François Lemay, j'espère que vous allez bien. Vous êtes sur ICI Musique, c'est quand le jour se lève.

La chaleur du Brésil, c'est les 12 archets, les 12 violoncellistes de Berlin. On va rester au soleil en compagnie d'Augustin Barrios, compositeur originaire du Paraguay, pays d'Amérique centrale, enclavé entre l'Argentine, le Brésil et la Bolivie. Augustin Barrios était très, très fier de ses racines guarani, au point de porter le costume traditionnel sur scène. On écoute la danza guarani d'Augustin Barrios, interprétée par Jeffrey McFadden, guitariste canadien et professeur à la Faculté de musique de l'Université de Toronto.

Une valse d'Augustin Barrios, c'était Jeffrey McFadden. On y va avec la musique d'un compositeur et pianiste tchèque, Leopold Kozluch, contemporain de Mozart, de Haydn et de Beethoven, qui a vu naître l'âge d'or du pianoforte. Voici un extrait de son concerto pour piano numéro 5. Il est interprété par Howard Shelley et les London Mozart Players.

La musique du compositeur et pianiste tchèque Leopold Kozluch, un extrait de son concerto pour piano numéro 5, interprété par Howard Shelley et les London Mozart Players. Parlant de plaisir, de radio et de bonne musique, Geneviève Venn sera là dans quelques instants pour vous faire déjeuner en paix. Ici François Lemay. Quand le jour se lève, se poursuit sur Ici Musique Classique. On aime pas mal ça, nous autres aussi, le bonheur et la radio.

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1: Vendredi 31 juillet, ici Geneviève Venn. 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

On a commencé ce déjeuner tout en douceur avec Primavera, Dainda et Jorge Drexler. Et la douceur, c'est vraiment le mot du jour parce que je vous présente quatre artistes qui viennent d'univers très différents mais qui proposent chacun un environnement sonore rassurant. Je trouvais que c'était ça qui unissait tout le monde aujourd'hui. Pour Vrael, ça se passe par la guitare. C'est un virtuose du fingerpicking. Il crée une musique qui nous transporte ailleurs. C'est vraiment magnifique. Mathieu Deslongchamps, lui aussi, ne part jamais sans sa guitare. C'est sa compagne de voyage, elle le suit partout. Et c'est à travers ses nombreux périples qu'il a trouvé l'inspiration pour ses différentes chansons. Chloé Sainte-Marie, elle, a trouvé la douceur sur la côte nord, dans la communauté Innu de Maniotenam. Et elle en a fait une magnifique chanson. Et je vais vous présenter un gars de Toronto qui fait néo-soul, hybride, très enveloppante. C'est ce que j'ai à vous offrir en ce beau vendredi. Et pour rester dans la douceur, on y va au cycle délicat avec Simon Lachance.

Marché. C'était le duo Grand Eugène qui représentera fièrement la francophonie à Hochelaga demain soir. Et pour notre petit moment de contemplation, je vous présente maintenant un coup de cœur que j'ai découvert tout à fait par hasard, en fait. Par hasard, au hasard de mes algorithmes, je vous dirais. C'est un guitariste britannique d'origine sicilienne. Il s'appelle Alessio Scorzaro et il se produit sous le nom de Vrael, avec un V, hein, faut pas confondre avec un autre personnage. Et on peut parler ici d'un virtuose de la guitare classique. Il est expert du finger picking, là, ses cordes pincées. Et il ajoute aussi des petites touches d'électro à ses compositions. Il y a un souci du détail qui crée un mélange vraiment savamment dosé, tout en subtilité. C'est une musique qui nous berce, qui nous transporte assez facilement ailleurs. Et fait intéressant, ben, c'est le cinéma qui a amené Vrael à la musique. Et plus précisément,

oui. Le chapitre 1 du monde de Narnia. Donc, je pensais pas que c'était un film qui aurait pu inspirer des compositeurs, mais il a vu ce film-là un nombre incalculable de fois. Et aujourd'hui, ben, il se rend compte qu'il regardait le film pour la magnifique musique du compositeur Harry Gregson-Williams. Et c'est lui qui lui a donné l'élan de composer davantage pour des ensembles instrumentaux. Et donc, c'est particulièrement intéressant parce que je trouve que sa musique est vraiment cinématographique, Avrael. Et moi, quand je l'ai découvert, ben, je marchais au bord de la mer et sa musique m'a amené à me poser. Puis là, je me suis mise à regarder les oiseaux planer sur les courants d'air chaud autour de moi. Puis à chaque fois que je l'entends maintenant, mais ça me ramène à cet instant parfait où la musique collait magiquement à ce qui se passait autour de moi. Alors je vous invite à prendre les prochaines minutes pour observer ce qui se passe autour et peut-être que la nature va vous réserver une chorégraphie parfaite à vous aussi, je vous le souhaite. Voici Vraël avec Glimpse.

Tonekaha, c'était de l'hindi qu'on vient d'entendre, une expression qui signifie « tu as dit ». C'est une très belle chanson d'amour de l'auteur, compositeur, interprète indien Pratik Kuhad. Et on poursuit maintenant en Inuktitut avec Caroline Alexander et la pièce « Pouvernituk ».

était beau. C'était Ali, un projet d'une fille de Paris qui a grandi dans une famille passionnée de chansons françaises. C'est vraiment très coloré, très optimiste comme musique. J'aime beaucoup ce qu'elle fait. Et voilà, ça nous mène vers la demi-heure. C'est l'heure du bulletin d'information dans quelques minutes. Je vous reviens tout de suite après pour la suite de notre déjeuner en paix. À tout de suite.

0: Bonjour, ici Greta Joris. Nouvelle étape vers une possible désescalade du conflit à Gaza. Le président américain Donald Trump a annoncé hier soir une entente sur le désarmement complet du Hamas. Cet accord, qui a été confirmé par des responsables du groupe armé palestinien, prévoit aussi le retrait graduel d'Israël de l'enclave. L'appui de l'État hébreu, qui occupe plus de 60% de la bande de Gaza, demeure toutefois incertain. Le premier ministre israélien, Benjamin Netanyahou, a d'ailleurs exprimé récemment sa volonté d'étendre son contrôle sur l'enclave. L'Ukraine annonce l'envoi de 70 secouristes et de 15 véhicules spécialisés en France pour aider à la lutte contre les feux de forêt dans le sud-ouest du pays. La situation commence à se stabiliser, mais la bataille est encore loin d'être gagnée. Des dizaines de milliers de personnes ont tout de même été autorisées à rentrer chez elles. Près de 50 000 migrants ont récemment traversé la frontière entre le Maroc et l'enclave espagnole de Ceuta, selon les autorités. 18 d'entre eux sont morts en tentant le passage de la frontière par la mer. C'est la plus importante arrivée de migrants depuis 2021. Les gouvernements espagnols et marocains coopèrent pour que les migrants retournent au Maroc au cours des prochains jours. La France compte de son côté renforcer les contrôles à la frontière espagnole. Et en terminant, WestJet poursuit les négociations avec le syndicat de ses quelque 4400 agents de bord dans l'espoir d'éviter un débrayage qui pourrait être déclenché dès dimanche. Les salaires et le travail non rémunérés sont au cœur du litige. WestJet, qui a pour sa part déposé un avis de lockout, n'a pas précisé combien de vols pourraient être annulés à partir d'aujourd'hui en vue d'un possible arrêt de travail le 2 août. Et voilà, c'était les informations.
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Abri, c'était la steppe, projet de Marin Saint-Pierre Paiement, qui était ici accompagné de Noémie Kaiser au chant. Magnifique petite chanson, tout en douceur pour poursuivre dans notre thème du jour. Vous écoutez Déjeuner en paix avec Geneviève Venn. Pour nous écrire en studio, c'est via la bulle de conversation de l'application audio. Et on poursuit maintenant encore en douceur avec une magnifique chanson, Cédric Dinlavoie et Un matin, je me lève.

Théophile, c'était la jeune formation Paruline qui nous ont amenés sur la Côte-Nord. On va y retourner tout à l'heure, vous allez voir, avec Chloé Sainte-Marie. Mais pour l'instant, on reprend la guitare et on part en voyage avec Mathieu Deslongchamps, qui ne quitte jamais sa guitare. C'est un peu le Bernard Lavilliers version 2026, ce chanteur nomade depuis son enfance qui baraude autour du monde. Et Mathieu Deslongchamps, ce qui est particulier, c'est qu'il est né au Québec, mais il a grandi au Panama avec des parents musiciens qui s'étaient construits un petit paradis sur pilotis dans un village sans électricité ni eau courante. Il a ensuite vécu à Paris, en Espagne, à Milan, au Brésil, en Uruguay, où il

été musicien de rue. Et aujourd'hui, ben, il est de retour à Paris avec sa petite famille. Il repense à son enfance dans la nature avec un brin de nostalgie. Et la musique de Mathieu Deslongchamps, ben, elle est teintée de tous ces voyages-là, des nombreux paysages qu'il a vu défiler au fil du temps et puis aussi des émotions qui sont liées à tout ça. Et il y a beaucoup de douceur qui se dégage de ses chansons. On retrouve aussi des influences folk qu'on entend assez peu souvent en chanson française. Et pour cause, parce que sa mère, belle et québécoise, et elle l'a élevée en écoutant du Joni Mitchell et du James Taylor. Et on retrouve ces influences-là vraiment dans la musique de Mathieu Deslongchamps. Il a aussi découvert plus tard l'univers de Jeff Buckley, de Bon Iver et de Liv Volbeck, un Canadien. Plus récemment. Et puis, ben, l'été dernier, il a sorti un album intitulé « Le vert et le bleu », clin d'œil à la jungle et à la mer dont il s'ennuie. Et je vous présente un extrait de cet album-là ce matin. « Tout sera pardonné », c'est une ode à la liberté, à abandonner les carcans où la guitare nous transporte magnifiquement. Vous allez voir, voici Mathieu Deslongchamps.

Héron et Canen nous chantaient ici les bras solaires. Et on se tourne maintenant vers Gabriella Olivo qui fait partie d'un projet qui s'appelle Les Flambettes. C'est un projet qui amène en tournée une cohorte de jeunes artistes, cette fois-ci Alex Leblanc, Liliane Pellerin, Valois et donc Gabriella Olivo qui se promène un petit peu partout au Québec. Ils seront à Montréal, dans le parc Médéric Martin, près du métro Frontenac, le 4 août prochain. On l'écoute tout de suite avec la pièce Lune.

Au fond, c'était Population 2. Et vous êtes nombreux à nous écouter sur la route des vacances en ce moment. J'ai une superbe proposition pour découvrir le Québec en musique maintenant. C'est une initiative, la plateforme Musique QC, qui vient de lancer des listes de lectures thématiques consacrées à 5 régions du Québec. Donc, on peut parcourir la Naudière, la Capitale-Nationale, le Saguenay-Lac-Saint-Jean, la Gaspésie, les Îles-la-Madeleine et la Côte-Nord en musique. C'est accompagné tout ça d'une carte internationale où on peut cliquer sur différents points pour aller consulter une petite fiche contextuelle. On retrouve le titre, l'artiste, l'album et puis un contexte qui relie directement la chanson à ce lieu spécifique. Et les chansons sélectionnées proviennent pas forcément de musiciens qui viennent de ces régions-là, mais c'est plutôt des artistes qui chantent le territoire spécifiquement. Et c'est le résultat tout ça d'un travail collaboratif qui a été mené avec des chercheurs et des étudiants universitaires en musicologie. Ils ont bâti de véritables itinéraires musicaux qui permettent de découvrir le Québec autrement. Donc, je trouvais ça très agréable en cette période de vacances. Et ce matin, on part sur la Côte-Nord, si vous le voulez bien, avec une chanson de Chloé Sainte-Marie qui rend un bel hommage à la réserve Innu de Maniotenam. Elle la perçoit comme un lieu d'appartenance, de mémoire et de résistance culturelle. C'est chanté en Innu, donc voici Maniotenam de Chloé Sainte-Marie.

0: Bonjour, ici Greta Juris. Nouvelle étape vers une possible désescalade du conflit à Gaza. Le président américain Donald Trump a annoncé hier soir une entente sur le désarmement complet du Hamas. Cet accord, qui a été confirmé par des responsables du groupe armé palestinien, prévoit aussi le retrait graduel d'Israël de l'enclave. L'appui de l'État hébreu, qui occupe plus de 60% de la bande de Gaza, demeure incertain. Le gouvernement israélien n'a d'ailleurs toujours pas commenté cet accord. L'imposant feu de forêt qui a ravagé 42 000 hectares près de Bordeaux en France est maintenant contenu. La baisse des températures la nuit dernière a facilité le travail des pompiers. Même si la situation commence à se stabiliser, les feux de forêt continuent d'avoir un impact négatif sur le tourisme dans la région. Ici au pays, les négociations se poursuivent entre WestJet et les agents de bord du transporteur dans l'espoir d'éviter le déclenchement d'une grève dimanche. Les pourparlers achoppent sur les salaires et le travail non rémunéré selon le syndicat. WestJet, qui a pour sa part déposé un avis de lockout, n'a pas précisé combien de vols pourraient être annulés à partir d'aujourd'hui en vue d'un possible arrêt de travail dimanche. La décision de Québec de reporter la publication des nouvelles cartes de zones à risque d'inondation, initialement prévues demain, suscite du mécontentement. La communauté métropolitaine de Montréal estime que ce report laisse dans l'incertitude des citoyens car les cartes actuelles sont jugées désuètes. Elle rappelle l'importance de cette cartographie, notamment pour la préparation aux inondations de certaines municipalités, l'évaluation des digues, ainsi que d'autres ouvrages de protection. Et voilà, c'était les informations de Radio-Canada.
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C'était Attisé le dilemme de Rosie Vallant. Et j'espère qu'on va pouvoir la voir bientôt sur scène. Elle nous a sorti du nouveau matériel. Ça augure pour un nouvel album, ça, dans les prochains mois. On restera attentifs pour vous, évidemment. Et on poursuit maintenant avec le groupe Irène et la pièce Compliquée.

c'était la formation montréalaise Pâte aux Joueurs qui a invité ici Claire Morrison pour Une nuit à Paris. Et on poursuit maintenant notre exploration des noms en petits caractères sur la programmation de Cheyaga. Je vous présente ce matin l'artiste torontois Lou Val. Il est originaire du Nigeria et ça a vraiment bien sûr forgé ses influences. Mais disons que son bagage musical est vraiment très métissé. Ça va de Fela Kuti à Radiohead en passant par Sampha, Sade ou Frank Ocean. Et on va pas nécessairement retrouver toutes ces sonorités-là dans sa musique, mais ce sont vraiment des artistes qu'il a écoutés avec passion et ça teinte son approche d'une manière ou d'une autre. Et Lou Val, ben, il a un son urbain qui est assez hypnotique et enveloppant. Il a une voix douce et il accorde beaucoup d'importance aux instrumentations. C'est assez évident sur l'extrait que je vous présente ce matin. On retrouve une ambiance soul 60s, mais vous allez voir, on dirait qu'il a roulé l'enregistrement au ralenti. Ça donne un résultat qui nous donne envie de ralentir, nous aussi. Et voilà, c'est pour le voir sur scène, vous pourrez le retrouver sur la scène dans les sessions SiriusXM à Oceaga. Et la chanson que je vous présente ce matin, mais c'est un clin d'œil à un de ses films préférés, Eternal Sunshine of the Spotless Mind. Et il y en a une autre qui est inspirée du personnage de Kate Winslet aussi. Il est clairement inspiré par ce film-là. Voici Eternal Sunshine de Lou Val.

C'est la chanson thème de tous les travailleurs de la construction qui terminent leurs vacances ce week-end. C'était Rose. Et ben voilà, c'est le temps de se dire au revoir et je vous retrouve lundi matin. Merci à mon équipe Catherine Gay qui s'occupe de la mise en onde, de la sélection musicale et de la réalisation de cette émission. Mon nom est Geneviève Venn. Je vous retrouve dès 7h lundi matin, 8h dans les Maritimes. On se laisse avec Félix Diotte et Koyoakan.

Très bon début de journée à tous et à toutes et bienvenue à cet effet Pogonate du vendredi 31 juillet. Oui, oui, c'est la dernière journée du mois et on sera là pour vous accompagner en musique. Aujourd'hui pour vous, une nouveauté de la bronze. Il sera question de l'artiste canadien Daniel Caesar qui fait une méga tournée à travers le pays. Et on aura pour vous un bonbon en lien avec le festival Oshiaga qui débute aujourd'hui à Montréal. Et tout ça débute avec la musique de Fanny Bloom.

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1: Alors, celui qui se promène à Mare Usque Admare par les temps qui courent, c'est le Torontois Daniel Caesar, un artiste dont on a pu suivre l'incroyable ascension au cours des 10 dernières années. Il est né à Scarborough, en Ontario, en 1995, a été élevé à Oshawa. Et c'est son mauvais comportement à l'adolescence qui va précipiter un peu ses choix de vie. À 17 ans, il se fait renvoyer de l'école pour avoir vendu du cannabis. C'est son père, qui est un strict autoritaire, va littéralement le renvoyer de la maison. Il va se retrouver dans la ville reine, à Toronto, à errer de divan en divan chez des amis. Et finalement, c'est la musique qui va le sauver. Dès ses tout débuts, il va être remarqué quand même par son talent et son originalité. Il fait dans un R&B qui est quand même assez ouvert, assez influencé par d'autres artistes. Il cite d'ailleurs Jim Morrison parmi ses idoles. Et s'il se fait connaître, c'est notamment grâce à

hyper accrocheuse et qui touche un public à l'international dorénavant. Alors, il débute sa tournée nord-américaine ce week-end. Il sera à Winnipeg. Ben, en fait, il sera d'abord à Toronto, qui est sa ville, pour deux concerts et pas n'importe où, au Scotiabank Arena. En fait, il fait la tournée des arénas au Canada. Il sera dans toutes les grandes villes du pays. Il sera à Montréal, notamment le 6 août, et avant d'aller conquérir les États-Unis. Donc, on se fait plaisir et on écoute sa collaboration avec la chanteuse Claireau. Voici Root of All Evil.

Le duo français Polo et Pan va débuter sa tournée nord-américaine avec deux concerts au Colorado, un au célèbre centre de ski Aspen et le suivant à Red Rocks, un endroit absolument mythique. Si vous êtes fan de U2, vous connaissez le concert Under a Blood Red Sky. C'est là qu'a été, dans cet amphithéâtre naturel de roche, qu'a été enregistré ce concert. Donc, ils y seront le 11 août. Deux dates au Canada seulement, le 25 août à Toronto et le 27 à l'Agora de Québec. Les voici, Polo et Pan, avec cœur croisé.

0: américain de Jonathan Personne. D'ailleurs, si vous voulez connaître tous les titres des chansons qui sont diffusées à l'émission, je vous invite à aller sur le site de Radio-Canada, consulter notre page à l'onglet « Musique diffusée ». Dans les prochaines secondes à l'émission, on aura pour vous une nouveauté de la bronze.
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1: Ah, nouveauté qui nous vient de la bronze, c'est le nom d'artiste de Nadia Essadiki qui, il y a exactement 10 ans, avait vraiment marqué les esprits avec sa reprise en arabe marocain de Formidable de Stromae. C'est une chanson qui avait vraiment fait le tour du monde qui avait vraiment frappé une corde sensible, en particulier au Maghreb. Et elle est de retour avec un album qui va paraître au mois d'octobre prochain. On en a déjà eu quelques extraits. On l'a également entendu sur la bande originale de la série Heated Rivalry. Ça, c'est quelque chose que je pense qui va donner un boost aux carrières de plusieurs artistes. Je pense que Dumas s'en félicite aussi également. Évidemment, Peter aussi, qui a signé des musiques originales pour la série. Donc, cet album nous avait été annoncé par une pièce, entre autres, qui s'appelait C'est trop, et j'insiste sur le haut parce qu'il y en a 10 dans le titre de cette pièce. Et d'ailleurs, si vous allez sur les plateformes de diffusion en continu, vous pourrez voir qu'on a déjà les titres des chansons de cet album apparaître en octobre, dont une qui est entièrement composée de caractères qui sont des images, des petites lunes, des points et des toutes sortes. Je sais pas comment la prononcer, pas plus que la chanson qui la suit, qui elle semble être en arabe, mais il y en a une que j'adore, c'est mon titre préféré, La Vengeance et mon Sunday glacé. Bien hâte d'entendre ça. En attendant, on a pour vous donc une nouveauté, une autre pièce qui paraîtra sur cet album et qui s'appelle L'amour enterré vivant. Là, je pense qu'il y a un petit côté électro, presque hyper pop, on pourrait dire, qui annonce peut-être la couleur du reste de ce projet-là. Et La Bronze explique que pour ce titre, elle avait envie d'explorer une métaphore d'amour enfouie sous terre, alors qu'il n'est pas tout à fait mort. Ça, c'est comme ma grande crainte, être enterré vivant. Ça me fait bien, bien peur. Alors, elle sera de passage à Laval le 14 août prochain, et je vous parlais d'Heated Rivalry. Il y aura un spectacle spécial dans le cadre de Pop Montréal avec Philippe B, Dumas et Peter pour une soirée entièrement dédiée à Heated Rivalry avec l'auteur Rachel Reed. Alors, on écoute La Bronze. À l'instant, voici L'amour enterré vivant.

Jusqu'à midi, vous écoutez l'effet Pogonat en compagnie de Nicolas Titley et qui sait, peut-être êtes-vous dans les derniers jours, les dernières heures de vos vacances estivales. Peut-être que ce sera le retour au travail la semaine prochaine. On sera là pour vous accompagner également. Mais en attendant, tiens, dans l'esprit des vacances, voici Pirogue avec Holiday ou Holidays.

Le mois d'août débute demain, samedi, et on est encore bel et bien dans la saison des festivals. D'ailleurs, dès aujourd'hui débute Oshiaga, grand rassemblement à Montréal qui se tient au parc Jean Drapeau, Montréal. Il y a des gens qui viennent d'un peu partout pour l'événement, et il y a d'autres événements qui se passent au pays. Si vous êtes plutôt dans les provinces maritimes, je vous invite à aller faire un tour à Sackville, au Nouveau-Brunswick, pour un festival dont j'adore le titre. Ça s'appelle le Sappy Fest. Un festival à but non lucratif et qui, pendant 3 jours et 3 nuits, va mettre en valeur, en fait, des artistes complètement émergents aux côtés de d'autres plus établis. On pourra, entre autres, y voir et entendre Bon Enfant et BB Club, un groupe qui a vraiment le vent dans les voiles ces temps-ci. L'album Amaro, qui est paru au mois de mai dernier, est en lice, en fait, sur la courte liste du prix Polaris, aux côtés de 2 autres artistes québécois qui se sont vraiment fait remarquer, Angine de Poitrine et Les Louanges, avec l'excellente Alouette, dont on vous joue souvent des extraits. Mais on aime beaucoup l'éclectisme, le talent et surtout le côté très très productif, en fait, de BB Club, qui, après sa présence au Sappy Fest de Sackville, prendra la route vers, ou plutôt les airs, vers la France, pour un concert, entre autres, dans un village dont je n'avais jamais entendu parler et dont le nom me réjouit infiniment. Ils vont jouer à Saint-Père-Marc-en-Poulet. C'est un peu au sud de Saint-Malo, donc je me promets, avant la fin de mes jours, d'aller faire un tour à Saint-Père-Marc-en-Poulet. Qui sait, si je suis chanceux, peut-être que BB Club sera de retour dans cette localité. On les écoute avec Le Feu.

Ah, l'incroyable Jean Leloup, faites-vous partie de ceux et celles qui ont assisté au spectacle du Cirque du Soleil présenté à Trois-Rivières, Paradis perdu. C'est une version circassienne, finalement, de l'univers très coloré de Jean Leloup. Je pense que c'est présenté jusqu'à la mi-août. Et parlant de choses à voir sur scène, Juliane, alias Julien Chiasson, ci-devant frère d'Hubert Lenoir, avec qui il était au sein du groupe The Seasons, se rend en spectacle, lui, au Festival Cigale de Québec le 8 août prochain. On l'écoute en compagnie de Thaïs. Voici Piña Colada.

Il y a quelques minutes, je vous parlais du spectacle Hommage monté par le Cirque du Soleil sur tout l'univers musical de Jean Leloup. Et l'une de nos auditrices nous a écrit pour nous dire qu'elle y avait assisté et que c'était un spectacle absolument enchanteur. Vous voulez partager des choses avec nous? N'hésitez pas à le faire. C'est toujours un plaisir de vous lire. Utilisez la bulle de conversation de l'appli audio. Et dans quelques minutes à l'émission, je vous parlerai d'un classique méconnu du cinéma québécois.

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1: Ah, c'est une minute cinéma que je vous propose aujourd'hui, puisque jusqu'au 31 août, la Cinémathèque québécoise propose son grand cycle estival qui est consacré aux différentes déclinaisons du film d'action. Et le lundi 10 août prochain à 18h, on présentera le film de Jacques Godbout, La Gamique, un film de 1974 qui a déjà été présenté plus tôt cet été dans le cadre du festival Fantasia. Et je disais un peu plus tôt à l'émission que c'est un classique peut-être un peu méconnu du cinéma québécois. C'est un film de gangster. Il n'y en a pas tant que ça dans notre cinématographie. C'est toujours un plaisir que de replonger dans les films des années 70. Je trouve que c'est vraiment l'âge d'or pour moi du cinéma québécois. Ce film met en vedette Marc Legault dans le rôle d'un petit mafieux montréalais qui a pourtant de grandes ambitions, qui décide de se rendre à New York pour y assassiner l'un des boss de la pègre locale. Il va y avoir beaucoup de péripéties qui vont suivre. La femme qui joue sa copine, un peu naïve, c'est Dorothée Berryman, qui est tout aussi fabuleuse. On trouve également dans ce film Julien Poulain, qui arbore une spectaculaire moustache, Serge Thériault et plusieurs autres. La musique est signée François Dompierre. Et c'est vraiment dans ce style très naturaliste du cinéma québécois des années 70, avec l'accent local, le vocabulaire. Le personnage de Chico Tremblay, c'est pas un homme très, très fancy. Hein. Il a pas beaucoup d'éducation, mais je le disais, il a beaucoup d'ambition. Il va se mettre évidemment les pieds dans les plats. Il y a un certain humour, mais c'est comme une représentation assez fidèle, je pense, du monde du crime. C'est vraiment à voir. Vous pouvez le voir via la plateforme Éléphant également, mais je vous invite, si vous avez l'occasion d'être à Montréal le 10 août prochain. Allez le voir en salle, donc, à la Cinémathèque québécoise. C'était donc ma suggestion cinéma du moment. Un film qui a maintenant plus de 50 ans, mais qui se réécoute encore avec beaucoup de bonheur.

La musique de Fleas qui nous invite à la fête, c'était Do You Wanna Party. En fin de journée, vous aurez l'occasion d'entendre la dernière présence au micro de notre amie Sarah May, qui remplaçait Nicolas Ouellet à Nouveau Son. Sarah May, vous le savez probablement, est très active sur plusieurs fronts, en musique évidemment, et on va l'écouter avec Ratata.

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1: Une nouveauté qui nous vient de Louane, qui a tout juste 29 ans, a déjà une très, très longue carrière en France et ben qui a du retentissement un peu partout ailleurs. Elle a fait ses débuts à l'âge de 16 ans en apparaissant à l'émission The Voice en France. C'était en 2013. Par la suite, ça lui a valu de jouer le rôle principal d'un film qui s'appelle La famille Bélier, qui a connu un succès retentissant tellement, en fait, qu'il a été adapté par les Américains sous le titre Coda, l'histoire d'une jeune fille qui grandit dans une famille de malentendants ou de sourds, en fait, je sais pas si on peut encore dire ce mot, et qui ben caresse des ambitions pour la chanson. La chanson a bien porté Louane, qui a représenté la France à l'Eurovision en 2025, et à la fin du mois de juin, elle nous a offert une nouvelle chanson, chanson qui serait annonciatrice d'un nouvel album, ce serait son sixième déjà. Et cette pièce-là, c'est une véritable ode à l'amitié. On y retrouve une certaine Elisa Palmyre. C'est peut-être un nom qui ne vous dit encore rien. Elle a fait ses débuts, en fait, l'an dernier. Et elle est accessoirement la meilleure amie de Louane. Et ce, depuis très, très longtemps, en fait. Depuis bien avant sa renommée, elles se sont rencontrées au lycée. Et cette chanson-là est d'ailleurs un hommage donc à l'amitié. Louane décrit l'amitié comme l'une des plus belles formes d'amour qui existent sur Terre. Je pense que plusieurs personnes seraient d'accord avec elle. Alors, on l'écoute en compagnie d'Elisa Palmyre. Voici Louane avec Tout pour toi.

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1: Ah, une véritable légende de la musique électronique au Canada. J'ai nommé Tiga, qui sera de passage au Canada, ben, son pays d'origine, bien sûr, au mois d'août, avec quelques concerts. Tiga, c'est, je le disais, une légende. C'est quelqu'un qui a contribué à l'établissement de la fameuse scène rave du début des années 90. Il est le cofondateur du club Le Sauna et du magasin et du label DNA. Et c'est lui qui a co-organisé l'un des premiers raves à grand déploiement au Québec, le Solstice, qui a eu lieu en 1993. Je m'en rappelle presque comme si c'était hier. Tiga est DJ, producteur, mais surtout vraiment un activiste, j'ai l'impression, de la scène électronique à cette époque-là. Il va connaître une reconnaissance mondiale, bien que les gens qui étaient des spécialistes de la musique électronique le suivaient depuis ses tout débuts. Mais en 2001, il va faire une reprise électro de Sunglasses at Night de Corey Hart. Et ça, ça va faire le tour du monde. Il va remixer des artistes de renom comme DXX, LCD Sound System, Moby, Depeche Mode, Justice. Et là, il était plutôt tranquille. En fait, il fait paraître cette année son premier album en 10 ans. Ça s'appelle Hot Life et il y a beaucoup d'invités qui y contribuent, dont Boys Noize, Matthew Dears, Fockers, Geschlotten, Circle, plein d'autres gens, en fait, s'y retrouvent, dont des nouveaux talents. Et cet album-là témoigne d'une condition neurologique un peu floue dont Tiga parle et qu'il a baptisé le vibe fog. Il dit qu'il perd un peu la carte par moment et il a essayé d'exprimer ça dans sa musique. Je le disais, donc, il va se promener un peu au Canada avec des dates à Calgary. Il va faire après ça des petits sauts en Californie, en Pennsylvanie. Sera à Montréal au Parc Jean-Drapeau le 8 août prochain. Et on écoute donc l'une de ses récentes compositions. Ça s'appelle Ecstasy Surrounds Me. Voici Tiga.

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Odetto, avec ciel orange, c'est ce que beaucoup de gens affectés par les feux de forêt voient en ce moment. Excusez-moi de cet humour un peu macabre. Et le bloc est après. Ben, dans ce bloc, on a entendu aussi Super Plage avec Jet Ski. Super Plage qui, dans quelques heures à peine, soit à 14 heures, sera en prestation dans le festival Oshiaga.

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1: Ah, pour ce bonbon, nous nous ramenons 22 ans en arrière. Nous sommes en 2004, à une époque où la musique post-punk connaît un regain d'intérêt. Donc, beaucoup de groupes sont inspirés par ces groupes du tournant des années 70-80. Et le groupe en question, c'est Franz Ferdinand. Formation de Glasgow en Écosse, qui tire son nom de l'archiduc dont l'assassinat en 1914 a précipité la Première Guerre mondiale. Donc, l'archiduc d'Autriche, Franz Ferdinand. Bon, on voit pas vraiment, je sais plus exactement pourquoi ils ont choisi ce nom-là. Ce que je peux vous dire, par contre, c'est que la chanson qui leur a valu le plus grand succès, qui s'appelle Take Me Out, elle a été inspirée d'un film que le chanteur Alex Capranos avait vu avec beaucoup d'intérêt. Ça s'appelle Enemy at the Gates, l'ennemi aux portes. Et ce film-là met en scène deux tireurs d'élite, deux snipers. Il y a une espèce de tension pendant tout le film. Ils se tiennent en joue. Le titre, donc, Take Me Out, ça peut vouloir dire, ben, sors-moi, mais ça peut vouloir dire aussi, ben, bute-moi, assassine-moi. Et d'ailleurs, dès le premier couplet, on entend, je suis dans ta ligne de mire, tu n'es qu'à un tir de moi. Donc, il y a vraiment ce double sens sur une relation amoureuse, mais aussi sur ces deux tireurs qui se visent. Et cette chanson-là, elle aurait pu ne jamais voir le jour. Le réalisateur de l'album, Tore Johansson, la détestait. Tore Johansson est un Suédois qui est connu pour son travail, notamment avec le groupe de Cardigans. Et de son propre aveu, il ne connaissait pas du tout les références post-punk de Franz Ferdinand. Il ne comprenait pas vraiment cette chanson-là. Mais finalement, il a accepté de travailler dessus. Et on a une drôle de chanson qui est fracturée, qui a vraiment deux rythmes à l'intérieur d'une même pièce. C'est devenu, je l'ai dit, le plus grand succès de la carrière de Franz Ferdinand. C'est une chanson qui n'a pas pris une ride, à mon avis. Vous pourrez certainement l'entendre demain si vous êtes au Festival Oshiaga, puisque le groupe y sera vers 19h45. Donc, à ne pas manquer. Et on se fait plaisir aujourd'hui avec Take Me Out. Voici Franz Ferdinand.

c'est avec ce classique indémodable de Franz Ferdinand, Take Me Out, que s'achève cette émission de l'effet Pogonat. C'est également la fin de la semaine, ce qui m'amène à remercier l'équipe qui m'a épaulé tout au long de cette animation. Ben, au microphone, c'était moi, Nicolas Titley. Je veux remercier à la recherche Olivier Boisvert-Magnan, Philippe Jacques, Alexandre Demers, à la mise en onde Mélanie Vien et à la réalisation, à la programmation musicale et à la mise en onde Amélie Arène Dubo, dont c'était la dernière émission avant les vacances. Elle nous quitte pour un repos bien mérité, mais nous serons de retour lundi prochain dès 9h pour un autre effet Pogonat. Et je vous souhaite une excellente journée sur ICI Musique. Ciao tout le monde!

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1: Bon vendredi, mes amis. Pour ceux pour qui le concept de vendredi signifie quelque chose, hein, parce que pour ceux en vacances, ben bon midi, tout simplement. J'espère que tout bien pour vous en ce dernier jour du mois de juillet. Déjà, c'est le 31 aujourd'hui, ma dernière avant les vacances. Alors, je vais en profiter pleinement durant les 3 prochaines heures et on va débuter notre parcours musical avec l'énergie contagieuse de Requin Chagrin. Voici Ultra Fort.

le groupe Chinatown, dans lequel jouait Félix Diotte notamment. Ça faisait longtemps que je vous avais joué cette pièce du bon rock dansant qui nous mène vers le grand Rufus Wainwright, qui s'en va visiter la Finlande pour une série de concerts au mois d'août avant de repartir en tournée à travers les États-Unis. Laissons-nous porter par The One You Love.

La musique de Sainte-Croix, Pizza aux ananas. Titre plutôt bien indiqué pour notre heure de lunch ensemble. Encore faut-il être fan, hein? C'est pas tout le monde qui adhère à l'idée. Pour ou contre la pizza aux ananas? On ouvre les lignes. Gros sondage scientifique ce midi. Je m'en vais vous lire pendant la musique de Hailey et Orson avec Yubi Kiris.

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C'est le projet musical Framboise qui a lancé un premier mini-album cette année, la pièce Rose qu'on vient d'entendre, et on se dirige tranquillement vers un classique de la francophonie, on peut certainement dire ça. Je soupçonne que vous allez avoir le goût de fredonner le refrain avec moi. On retourne en 1997 avec Sinclair, ensemble.

0: On a bien plané avec le duo torontois Kasdoura et leur rythme arabisant qui nous élève l'âme. Et on repart maintenant à 180 degrés vers les synthétiseurs et l'esthétique très années 80 de la française Corinne, en collaboration ici avec Adrien Gallo. Je vous le dis, là, ça sonne 80, mais c'est bel et bien un titre qui a été enregistré en 2023. Si vous avez besoin de légèreté dans notre vendredi, ça me paraît très efficace en ce sens. Voici leur chanson, Massilia.
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La formidable Ariane Roy, qui vit la consécration cette année, vraiment. Et cet été aussi, elle a joué dans plusieurs festivals. Elle était d'ailleurs hier soir à Laval. Ce soir, c'est Gatineau, puis c'est Lac-Mégantic, Drummondville au Festival de la Poutine, etc. Sa tournée qui se poursuit jusqu'en décembre. Et partout où elle s'arrête, la réaction est la même. Hein? Les gens repartent ravis d'avoir dansé au son d'une aussi grande bête de scène. C'est le Français Sébastien Tellier qui prend le relais.

Le collectif jazz montréalais Busty and the Bass. Hey, c'était funky, fresh à souhait, ça, hein? Et on va se gâter maintenant avec un excellent titre des Français Phoenix, qui va nous rappeler plein de souvenirs et qui va ajouter du soleil et un goût d'évasion dans notre journée ensemble. Voici Listomania. 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

J'adore ce titre de Philippe Catherine. Non, mais quel bel exercice d'autodérision quand même. C'est presque un hymne féministe. En tout cas, le gars se fait bien remettre à sa place. C'est très réjouissant à entendre. Et puisqu'on est en France, on y reste avec le mannequin et rappeur Ichon, qui trouve dans cette chanson que les choses sont pas mal compliquées.

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la belle collaboration entre Ken Lo et Feu, le duo montréalais Beat Market avec Chaude Chaleur. C'est pas qu'on est nonchalant, on garde ça fresh dans la chaude chaleur en espérant que le thermomètre chez vous soit parfaitement réglé pour vos activités de la journée. Le manège poursuit son parcours dans un autre bon groove ensoleillé avec DJ Handsome Tiger, Métis Anishinaabe, Africain du Nord, basé à Vancouver aujourd'hui. C'est son titre Interwined.

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Quel excellent souvenir, ça. Il y a de la haine de Rita Mitsuko. Et on continue dans la nostalgie avec les Britanniques Hot Chips qui faisaient la pluie et le beau temps avec leur musique au début des années 2000. Mais leur musique n'a pas pris une ride 20 ans plus tard. Ça aurait pu être produit hier, ça. Voici Over and Over.

Peggy Momes, cette Turque basée à Berlin qu'on se réjouit toujours d'entendre avec sa belle pop recherchée. Maintenant, vous savez probablement qu'on a dévoilé ce printemps les artistes en liste pour notre programme des révélations de l'année Radio-Canada. C'est Nicolas Ouellette qui vous a présenté les 12 candidats éligibles dans Nouveau Son. Eh bien, on va bientôt repartir pour un nouveau cycle pour faire briller la relève, mais ça ne nous empêche pas de continuer d'aimer d'amour nos révélations de l'année dernière. Et parmi eux, on retrouve Allo Fantôme, le projet de Samuel Gendron, avec sa proposition de rock éthéré, enveloppant. Voici son titre, Trampoline.

C'est sur cette air du groupe The Surferist, pièce qu'on a pu entendre évidemment dans un classique du cinéma, lequel? Dirty Dancing ou encore Danse lascive en français. Je vous annonce que dans les prochaines minutes, des artistes comme Parcells et Commande Bord vont débarquer dans le manège. On repart le parcours dans quelques secondes.

La musique de Le Husky qui nous amène doucement vers le bord de la piscine à Los Angeles avec le projet musical Poolside. C'est leur titre Lonely Night qu'on s'offre avec la voix de qui? De la Saguenayenne Moulia, mesdames et messieurs.

Grosse proposition musicale, ça, hein? T'es assez irrésistible quand même. C'est un groupe basé à Québec qui nous l'a offert, The Blaze Veluto Collection. Très années 60 comme ambiance, beaucoup de couches musicales. Difficile à décrire, mais ça fait son effet. Hein? Qu'en pensez-vous? Et on s'en va vers un autre groupe qui sait faire de l'effet, Command de bord, avec le premier extrait de leur troisième album à paraître en octobre.

C'est le Finlandais Jaakko Eino-Kalevi que j'aime ce titre macho en boucle à la maison ces jours-ci. Et on va ralentir le rythme à peine pour ajouter un peu de psychédélisme dans notre après-midi avec cette collaboration entre Corinne et Habibi Sly.

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1: La musique d'Adib Al-Khalidi qu'il a présenté dans un unique concert estival au Franco de Montréal le 12 juin. C'était le seul concert qu'il a donné puisqu'il est occupé aussi à roder un nouveau spectacle d'humour en ce moment, hein, le multidimensionnel Adib qui nous mène vers la musique multidimensionnelle aussi des Australiens Babe Rainbow, les Surfers de Byron Bay qui étaient au festival, le festif de Baie-Saint-Paul le week-end dernier d'ailleurs. Ce sont de vrais beach bums, là, aux cheveux décolorés par le soleil. Et ça s'entend aussi dans leur musique.

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cher Pierre Quenders, le magique Pierre Quenders qui réussit à multiplier les registres, lui, sans jamais se disperser, sans brouiller les pistes. Pierre Quenders, qui a toujours fait de la pop, mais la sienne, en mêlant les genres et ses racines africaines. Petite bio pour les non-initiés, Pierre Quenders est né à Kinshasa, dans la capitale de la République démocratique du Congo. Et Quenders, c'est un nom de scène emprunté à son grand-père, qui est un homme d'affaires et une figure communautaire très respectée là-bas. Alors voilà, c'est Fono qui prend le relais maintenant avec sa relecture du premier succès en carrière, d'Ariane Moffat, Point de mire.

cette collaboration qui me réjouit toujours à chaque écoute. Turnstile avec les Torontois Bad Bad Not Good. Et on termine l'émission avec cette pièce puisque je vous rappelle que le groupe américain Turnstile sera en concert au Festival Oceaga demain soir. Et c'est là-dessus que je vous souhaite un bon week-end. J'en profite pour remercier du fond du cœur deux membres de l'équipe qui vont nous quitter vers d'autres émissions d'ici musique. D'abord, notre programmateur Julio Mendy, l'architecte du son du manège, le DJ toujours à la recherche de nouveaux morceaux à nous mettre dans les oreilles. Vous l'entendez dans son émission Bus de nuit les samedis soirs. Alors, côtoyer ou écouter Julio Mendy, c'est se sentir plus cool. Je vous l'ai dit. Et je vous réserve mon dernier remerciement pour notre réalisateur Olivier Mercure. Merci d'avoir bien placé le manège sur ses rails cette année. Merci de lui avoir fait prendre toutes sortes de courbes audacieuses. Merci de l'avoir fait avec toute la passion qui t'anime, dans ta bonne humeur contagieuse, dans tous ces fous rires spectaculaires qui nous ont fait sautiller les épaules très souvent. Merci Olivier pour ton dévouement et ta curiosité musicale insatiable. C'est Claudine Prévost, je pars en vacances pour les 3 prochaines semaines. Je confie les commandes du manège à Fabiola Aladin et elle a passé haut la main son permis de conduire pour les montagnes russes, je vous l'assure. Profitez bien du reste de l'été. On se retrouve lundi le 24 août. À bientôt.

Bon vendredi après-midi tout le monde, Sarah May avec vous pour ma dernière à nouveau son en remplacement de Nicolas Ouellette. J'espère que vous allez bien, je suis contente de vous retrouver pour cette dernière journée avec vous. Et aujourd'hui on a une petite surprise pour vous autour de 16h si tout va bien. Un petit set de DJ en direct, on va faire notre possible pour que ça se réalise. Et aussi à l'émission, je vais vous parler de Kelsky, une de nos artistes en lice pour les révélations Radio-Canada. On parle évidemment d'Oceaga parce qu'il y a plein d'artistes intéressants qui seront là ce week-end, dont AJ Tracy, le rappeur londonien. Sur ce, on va commencer en musique avec un jeune artiste français qui a fait un gros hit il y a quelques années et qui continue sa lancée. La chanson s'appelle Briller. Voici June Jelly sur Ici Musique.

c'était Super Plage et la chanson La Tulipe, en hommage au La Tulipe à Montréal, qui a dû fermer ses portes quelques années. Ben, en fait, dans les deux dernières années. Voici La Tulipe.

Plage et la chanson La Tulipe. Et si vous aimez le rap britannique, j'ai un nom à vous suggérer, AG Tracy. Si vous ne le connaissez pas encore, c'est un rappeur originaire de l'ouest de Londres et c'est vraiment une des figures les plus influentes de la nouvelle génération du grime et du UK rap. Et ce qu'on aime, c'est qu'il ne reste jamais dans une seule case, c'est-à-dire qu'il peut passer du grime au UK garage, à la trap, et il fait aussi parfois des morceaux beaucoup plus mélodiques, mais il garde toujours sa signature londonienne, et c'est ce qu'on aime. C'est avec Ladbroke Grove qu'il explose vraiment et devient l'un des visages du rap britannique moderne, entre autres aux côtés de Central C, qui est très très connu. Sa nouveauté s'appelle Baja Blast, et c'est en fait la chanson fait référence à une saveur de menthe Mountain Dew qui boit à chaque fois qu'il arrive à Los Angeles. Fait intéressant. Mais la chanson est née là-bas, sous le soleil, mais c'est surtout le contraste entre le quartier où il a grandi et cette nouvelle vie de luxe, de voyage, de réussite dont la chanson parle. Donc bref,

Si vous allez à Oceaga ce week-end, Eddie Tracy sera sur scène ce samedi 1er août à 14h. Et ça promet, les rappeurs de Londres et d'Angleterre en général sont reconnus pour avoir une très forte énergie et une bonne ambiance sur scène. Donc, courez à Oceaga les voir. Et entre-temps, on va écouter Baja Blast, une de ses pièces les plus récentes. Voici Eddie Tracy sur Récit Musique.

15h16, 15h17, vous écoutez Nouveau Son en direct jusqu'à 17h. C'est ma dernière émission, mais on va en profiter. À 16h, restez à l'écoute jusqu'à 16h, je serai en mix en direct. On écoute la F et Carte en main sur Ici Musique.

nous allons à notre pause habituelle à 15h30. Mais juste avant, on va écouter Aya Nakamura et la Momali, ce collectif qui rassemble des légendes, littéralement des légendes de la musique, dont le chanteur M, Angélique Kidjo, Ibrahim Malouf, Fatoumata Diawara, Toumani Diabaté, Bala Diabaté et Seou Georges. Donc on écoute tout de suite Le Peuple qui danse sur Ici Musique.

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Vous venez d'entendre Young John, un artiste du Nigeria, comme on l'a entendu, avec la pièce Ele Melu. Et là, de Montréal, et de, du Nigeria, pardon, on se transporte à Montréal, oui, parce qu'on vous jase de Moses Bélanger, un producteur multi-instrumentiste, qui est en train de se faire une belle place sur la scène électronique locale. Et lui, il vient de la house, mais rapidement, dans sa musique, il a ajouté un peu de chaleur, d'émotion, donc il est allé puiser dans le jazz, dans le hip-hop, dans la soul. Et quand on écoute son premier album, Fall Home, c'est vraiment un beau reflet de cette approche-là. Et sur cet album, il a aussi des collaborations, entre autres, avec Claudia Bouvette, Marie-Pierre Arthur et Mantis de la F. Et donc, je voulais souligner son passage à Hochelaga demain à 14h. Quand les artistes québécois se performent à Hochelaga, c'est quand même un moment important dans une carrière. Tout le monde veut faire Hochelaga. Moi aussi, je l'ai voulu et j'ai pu le faire avec beaucoup d'émotions. C'est toujours un... Voilà, on est fiers de voir nos artistes québécois à Hochelaga. C'est ce que je veux dire. Donc, on va aller l'écouter avec la pièce L'Avalanche, que vous allez voir, ça part tout en douceur et à un moment, ça décolle. Voici Moses Bélanger sur Ici Musique.

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Vous venez d'entendre Meryl et Théodora sur la chanson Instruction. Et on poursuit en musique avec Joé Douette-Filet et elle, le D et la chanson Angelina. Dans quelques minutes, je fais un petit DJ set en direct. Donc restez là, vers 16h06.

Vous écoutez toujours Nouveau Son. Donc j'ai décidé de prendre les commandes et de mettre la musique de mon ordinateur, un petit DJ set en live. J'espère que ça va vous plaire. On est ensemble jusqu'à 17h, mais en direct sur mon DJ set jusqu'à 16h30.

minutes, encore quelques minutes à ce DJ set en direct. J'espère que la musique vous plaît. On revient dans quelques minutes avec la suite de l'émission et la conclusion pour moi en ce remplacement évidemment de Nicolas Ouellet. On se revoit dans quelques instants.

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Il est 16h36, vous êtes toujours à Nouveau Son avec Sarah May. Et je voulais revenir un petit peu sur la musique que j'ai jouée tout à l'heure parce que je me suis promenée un petit peu dans tout ce que j'écoute. Donc, j'ai mis Didi B, un artiste ivoirien dont la carrière explose en ce moment, avec une chanson qui s'appelle « Je m'appelle » qui est très à ma piano. J'ai mis aussi Uncle Waffle. J'ai mis Kalash, Meryl. En fait, c'est ça, tout le son un peu des Antilles, des Caraïbes. Le bouillon, voilà. Donc ça, c'est un peu ce qui nourrit mon inspiration musicale depuis quelques années maintenant. Donc je voulais partager ça avec vous. Et pour terminer un des segments sur nos révélations, sur nos artistes en lice, on se parle tout de suite de Kels K. C'est une rappeuse montréalaise d'origine rwandaise qui mélange rap, afrobeat, dancehall, reggaeton. Elle a beaucoup, beaucoup d'assurance. Ça fait quelques années qu'elle enchaîne les projets. Moi, je l'observe de loin et je trouve que vraiment, elle a trouvé sa couleur avec son dernier album, DLB2. C'est un micro-album, c'est le plus récent qu'elle a sorti. Et elle est retournée aussi. Il faut dire qu'elle est retournée vers le rap, c'est plus direct. Elle a gardé quelques influences afro. Mais personnellement, je pense que sa force, c'est quand elle kick, elle prend le micro et elle envoie des punchlines. Vous avez peut-être entendu le morceau qui s'appelle Mona Lisa, en featuring avec GDK Topline, qui a quand même bien tourné ce printemps. Donc, on va vous la refaire découvrir. Et si vous voulez la voir sur scène, elle sera ce soir au Jardin Gamelin à Montréal, aux côtés de Calamine. Double menu ce soir. Donc, c'est un show à ne pas manquer au Jardin Gamelin. Poursuivons musique donc avec Kels K et la pièce Mona Lisa sur Ici Musique.

0: L'émission tire à sa fin, mais avant, je vais parler, avant de laisser les ondes, je vais laisser la parole à Félix.
1: Bonjour, Sarah May.
0: Bonjour. À que nous réserves-tu à l'heure vinyle?
1: Aujourd'hui, là, je veux retourner dans l'histoire il y a 50 ans, pile aujourd'hui. Le 31 juillet 1976, le jazz vivait une belle petite victoire. C'est-à-dire que depuis des mois, il y avait un album qui était au sommet du Billboard américain. C'était Peter Frampton Comes Alive. Et il y a George Benson qui est arrivé, guitariste de jazz, bien entendu, et qui a réussi, en ce 31 juillet 1976, à détrôner Peter Frampton. Ça a été une grande victoire pour le jazz, donc on va parler un peu de cet album-là, Breezin' de George Benson, qui a été finalement synonyme d'un début de popularité du jazz, et puis plus tard, ben, il va arriver avec Give Me the Night, etc., qui vont être des gros, gros succès. Et je veux aussi profiter de ce petit moment pour te dire félicitations pour tes semaines de remplacement. C'est un plaisir de te parler tous les jours.
0: Toujours un plaisir, Félix. Merci beaucoup. On t'écoute sans faute à 17h. Et oui, c'est la fin pour moi, pour l'instant, pour cette saison. J'aimerais remercier Jacques de Rossi, Jérôme à la réalisation qui m'a beaucoup aidé. C'est la première fois qu'on travaille ensemble. Un grand merci, Jacques, pour ton professionnalisme, ta rigueur et ta présence. J'aimerais aussi remercier Guillaume Hubermont à la recherche qui a fait un travail extraordinaire. Merci à toute l'équipe d'ici Musique et au boss et à tout le monde toujours de me recevoir. C'est un grand plaisir. Merci Jean à la technique qui a organisé mon petit DJ set aujourd'hui. Je vous souhaite une belle fin de journée en compagnie de Félix et leur vinyle. J'espère qu'on se retrouve bientôt sur les ondes d'ici Musique. Je m'appelle Sarah May. À très bientôt.

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Oh oui! Est-ce que vous le sentez ce vendredi après-midi? Moi, oui, j'ai ces énergies-là en ce moment. C'est Félix Bédéposé au microphone en direct du Studio 3 de la Maison Radio-Canada à Montréal. On est au beau milieu de l'été, alors aujourd'hui, on va s'écouter une des plus grandes chansons disco franco qui célèbre l'été. Aussi, il y a 50 ans, George Benson arrivait au sommet du Billboard avec un album jazz qui a détrôné un monstre du rock. Et puis, on se souvient du chanteur soul montréalais Goldie Alexander au cours de l'heure et sur vinyle des perles rares du flûtiste jazz Herbie Mann, dont une qui a été samplée dans la musique alternative des années 90.

Aujourd'hui, leur vinyle commence avec une grosse, grosse chanson. Elle date de 1979. Plus précisément, elle a été lancée le 15 juin 1979. Ça a été le hit de l'été en France. Cette chanson-là vient d'un album qui s'intitule « Dédié à toi ». Elle a été enregistrée en trois langues. En italien, sous le titre « Voglio l'anima », ça peut vouloir dire « Je veux de l'âme » en quelque sorte. Et puis, elle était aussi enregistrée en anglais sous le titre « Let me dance tonight ». J'ai dit trois, je pensais même quatre langues, parce que je pense qu'elle a été enregistrée aussi en espagnol sous le titre « Djembe bailar » ou « Djemame, déjame bailar ». Oh que mon espagnol est rouillé aujourd'hui.

Et surtout, elle a été enregistrée en français sous le titre Monday, Tuesday. Laissez-moi danser. Cette chanson-là célèbre l'été. Voici la grande Dalida.

La chanteuse disco Anne-Marie qui nous propose de prendre notre temps. Alors oui, on va faire ça à l'heure vinyle. Prendre le temps d'écouter plein de bonne musique, de relaxer. J'espère que votre fin de journée se passe bien. On va être là pour le début de votre soirée aussi jusqu'à 19h. Je vais vous parler de Goldie Alexander. C'est un chanteur afro-montréalais qu'on a malheureusement oublié, mais qui pourtant a été vraiment talentueux au cours des époques où il a été actif. Il y a pas mal de gens qui l'ont connu quand il a eu un gros succès à la fin des années 70 avec la chanteuse disco Châtelaine. Châtelaine, il y a plein de gens qui ont acheté ses 45 tours, ses 33 tours, etc. Elle était super populaire. Ben, ils ont fait un duo ensemble sur la chanson I Wouldn't Give You Up. Ça a été un gros succès, ça. Et lui, il avait sa carrière aussi, bien sûr, de chanteur en solo, mais il était batteur également. Donc, il avait beaucoup de talent, ce Goldie Alexander. Il a, entre autres, accompagné Pierre Purple à la batterie. Il a collaboré à plein d'autres albums avec d'autres chanteurs-chanteuses de l'époque. Si c'était funky, il y avait des chances qu'il soit sur les projets montréalais qui sortait à ce moment-là. Et puis, quand il a sorti un album, c'était un mini-album, le seul vraiment de son propre cru qui est sorti. C'était en 1983. Là, on a vu l'ampleur de son talent. C'est vraiment quelque chose. Aujourd'hui, ce disque est très recherché par les collectionneurs du son qu'on appelle Boogie Funk. C'est un funk électronique là, des années 80. Et vous allez voir, ça donne le goût de danser immédiatement. C'est super contagieux. La chanson s'appelle Spend My Life With You. Voici Goldie Alexander. 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

Luis Clavis à l'heure vinyle avec Danser pour danser. Maintenant, j'ai une chanson là à vous proposer, j'allais dire un 45 tours. Je suis tellement habitué de mettre des disques vinyles, c'est que je l'ai sur 45 tours cette chanson-là et je l'écoute une fois de temps en temps chez moi, puis je me dis chaque fois c'est une des bonnes chansons qui représente l'été à Montréal. Et là, je veux pas être trop montréalocentriste parce que moi je passe pas non plus toute ma vie à Montréal, mais il faut le dire que Montréal l'été c'est quand même spécial. Il y a quelque chose qui se passe et au début des années 80, il y a le guitariste Jacques Blais qui a réussi à en rendre compte sur cette chanson-là.

Succès souvenir des louanges, c'est Pitou qu'on vient d'entendre à l'heure vinyle. Félix Bédéfossé qui vous accompagne, on est là jusqu'à 19h ce soir. Et je veux souligner maintenant le 50e anniversaire d'un événement, je sais pas si je peux dire important, moi je trouve que c'est important. C'est pour ça que j'ai envie de vous en parler, c'est tout simple comme ça. Le 31 juillet 1976, il y a 50 ans pile aujourd'hui, George Benson, le guitariste jazz, arrivait à détrôner un monstre du rock au sommet du palmarès Billboard 200. Et c'est significatif parce que c'est un jazzman, donc, qui arrive à prendre le dessus d'un palmarès qui est conçu pour la musique commerciale, la musique rock. Au milieu des années 70, alors que le rock est roi et maître, alors que le disco s'en vient, le nouveau roi et maître aussi de ces palmarès-là. Donc, ce George Benson, il lance le 19 mars 76 un album qui s'appelle Breezin'. Ça va devenir un des albums les plus populaires, bien sûr, de la mouvance jazz-funk, smooth jazz des années 70. À ce moment-là, on considérait pas le jazz comme une musique commerciale avec le potentiel vraiment de jouer à la radio. Le jazz était respecté, c'est certain. Le jazz, c'était pas, comment dire, une musique des marges. À ce moment-là, c'était une musique qui était, s'en est de plus en plus omniprésente. Mais on voyait pas nécessairement un potentiel commercial aussi grand que celui-là. Le disque, donc, a tranquillement monté les échelons du Billboard 200 aux États-Unis. Et puis, il est arrivé le 31 juillet à la première position. Qui était là à la première position? Qui s'est fait détrôner par George Benson? C'est Peter Frampton. C'était Peter Frampton Comes Alive qui était au numéro 1 depuis des semaines et des semaines. Ce disque-là, il a vendu 8 millions de copies aux États-Unis. Il a été lancé au début de l'année 76, au milieu de l'été. Il dominait encore les palmarès. Et là, il est arrivé, il s'est fait déloger par George Benson. C'est quelque chose. George Benson est demeuré 2 semaines au sommet du Billboard. Et le pire, savez-vous c'est quoi? C'est que Frampton Comes Alive est revenu en première position par la suite. En fait, il a passé 97 semaines, non consécutives, là, mais 97 semaines au sommet du Billboard 200. C'est énorme. C'est pratiquement 2 ans au total. À la fin de 77, il était encore là. C'est complètement fou. Mais Breezin', donc, a été, à un certain moment donné, l'album qui l'a détrôné. Il a été certifié disque triple platine aux États-Unis, Breezin'. Et puis, ça fait de lui un album très important. C'était il y a précisément 50 ans aujourd'hui. Voici la chanson-titre.

En direct du studio 3 de la maison Radio-Canada à Montréal, c'est toujours l'heure vinyle. Ça, c'était Ronnie Jordan avec Cool and Funky. Ça résume bien l'ambiance à cette émission. Cool and Funky à l'heure vinyle. Et on a ça d'ailleurs au cours de la prochaine heure et notre dernière heure, parce que le vendredi, c'est seulement 2 heures. Et puis oui, beaucoup de musique funk, beaucoup de musique soul, du disco, des trucs comme ça. Mais aussi sur vinyle, je vais vous proposer d'entendre le flûtiste jazz Herbie Mann, dont une des chansons a été samplée dans la musique alternative des années 90. Si vous avez connu les années 90, vous allez faire « Oh my God, oh mon Dieu », j'en suis convaincu. On termine l'heure avec Razalaz. Voici « Bronzage métropolitain ».

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Johnny Taylor avec Disco Lady pour lancer la deuxième heure de l'heure vinyle en ce vendredi 31 juillet. C'est Félix Bédéfossé qui est là. J'espère que vous passez un bon début de soirée. Il y a Yannick qui vient de nous écrire. Et lui, il nous dit, merci pour cette belle ambiance. Cool et funky en ce beau vendredi. Ambiance parfaite pour l'apéro. Nous souhaite un bon week-end. Hey, c'est exactement ça. C'est ça qu'on essaie d'installer justement comme ambiance. Apéro, début de week-end. Moi, je suis clairement dans ces vibrations-là en ce moment. Donc, Yannick, ça fait vraiment plaisir. Et puis, on a aussi quelqu'un, tiens, de Yamaska qui nous a écrit. Qui est-ce qui nous a écrit? C'est Marc qui nous disait, cool, bon choix musical. Ben merci. Merci, Marc, d'être là. Si vous nous écoutez, vous aussi, ben vous pouvez nous dire comment se passe votre soirée en utilisant l'application Radio-Canada Audio. Vous pouvez même nous faire vos demandes spéciales de perles rares. D'ailleurs, au cours de l'heure, on va faire jouer une perle rare qui nous a été demandée il y a quelques semaines ou quelques jours, là, je sais plus exactement. C'était pour du Herbie Mann. Herbie Mann, c'est un flûtiste jazz, pas mal funky quand même. Et vous allez voir qu'il a été samplé par la suite par Sublime. Ouais, vous allez reconnaître la chanson un petit peu plus tard au cours de l'heure. Là, je vais commencer cette heure avec France Castel. Là, vous allez dire, mon Dieu, mais France Castel, on l'associe presque pas à la musique, c'est-à-dire qu'on la voit comme comédienne, comme c'est une des grandes vedettes, une membre de la colonie artistique, mais oui, elle a fait quelques albums au cours de sa carrière. Et puis, au cours de cette carrière-là, ben, il y a eu des trucs un peu plus soulful qu'elle a fait, comme une chanson qui s'appelle « Cours pas trop fort, cours pas trop vite », qui a été une production de Leon Aronson, producteur qui était beaucoup dans le soul, dans le funk au Québec à cette époque-là. C'est même lui qui a découvert Diane Tell. Ça vous donne une idée. Le gars avait vraiment du flair pour ce qui était un peu jazzy. Alors voici notre France Castel.

OK, là, c'est vraiment spécial ce qui vient de se passer. C'est-à-dire que pendant qu'on était dans le bloc musical, on a reçu quelques messages ici à l'heure vinyle, dont Geneviève qui nous a dit « Hey, ça serait bon du Toulouse ». Eh bien, mon réalisateur Louis-Pierre s'est dit « C'est vrai que ce serait bon ». On a changé une des pièces qu'on avait prévues. On a réussi à rentrer du Toulouse là-dedans. C'est rare qu'on fait ça, mais c'est ce que vous venez d'entendre ici, Lindbergh 2, donc leur adaptation en disco. Mais encore plus loin, pendant que la chanson jouait, il y a Yves qui nous a écrit et il nous a dit « Aujourd'hui, c'est la fête à Yvon Deschamps ». Alors, c'est bien qu'Yvon Deschamps est depuis très longtemps en couple avec Judy Richards. Judy Richards, c'est bien sûr l'une des trois membres de Toulouse. Eh bien, on souhaite bonne fête à Yvon Deschamps, donc en même temps qu'il a 91 ans aujourd'hui. C'est vraiment quelque chose. Donc, c'est Félix Bédéfossé qui est avec vous à l'heure vinyle. Je suis maintenant derrière les tables tournantes pour faire jouer une perle rare qui nous a été demandée il y a quelques semaines. À ce moment-là, on était en plein... J'étais en train de vous parler de la flûte traversière, de sa présence dans le jazz et de comment nous, on en a pas, quand même pas mal des flûtistes à l'émission finalement. Et c'est pas toujours le cas nécessairement à la radio. C'est-à-dire que dans les années 70, la flûte était beaucoup plus présente, que ce soit dans le rock progressif, dans le soul, le funk, le jazz. De nos jours, la flûte n'a plus nécessairement cette belle place-là. Alors, quelqu'un nous a dit, il faut pas oublier Herbie Mann. Herbie Mann a été un jazzman. Il a fait plein d'albums qui ont été super populaires dans les années 70. Et la personne qui ne s'est malheureusement pas nommée nous a dit, ce serait le fun, en particulier une chanson de son album Memphis Underground. Alors, j'ai fait ni une ni deux. Je suis allé en chercher une copie de cet album-là et je me suis dit, on va écouter là-dessus Chain of Fools. Sa version est super bonne. C'est une chanson de Aretha Franklin. Vous allez voir, c'est excellent.

Nous sommes présentement en 1969 dans un studio de Memphis. Tout le monde joue en même temps, c'est-à-dire que c'est pas des tracks séparés là, comme on fait souvent en studio. C'est Herbie Mann qui a rassemblé certains des meilleurs musiciens de Memphis, ainsi que le vibraphoniste Roy Ayers, et ça a donné cet album Memphis Underground. C'est vraiment bon ce qu'on vient d'entendre ici. C'était une perle rare qui nous a été demandée par une auditrice. Herbie Mann, donc flûtiste avec Memphis Underground. Chaque fois que je parle de flûte traversière, il y a quelqu'un qui nous écrit et qui nous dit « faut pas oublier non plus Jethro Tull ». Effectivement, on les oublie pas. Jethro Tull, effectivement, dans les années 70, Ian Anderson a été à peu près la personne qui a été associée à la flûte traversière. Donc oui, effectivement, on pense à lui. Herbie Mann, donc lui, ça c'était en 69, ce qu'on vient d'entendre. Ben là, on va aller écouter ce que ça donnait, sa musique, au début des années 60. On va être live au Village Gate. C'est un disque qui a été enregistré vers 62, 63, quelque chose comme ça. Et puis vous allez, si vous avez, bon, moi là, j'ai 43 ans, j'ai grandi dans les années 90. Si vous avez entre 35 et 45 ans, les premières notes de la chanson risquent fort de vous dire quelque chose et vous allez entendre par la suite la chanson qui a samplé ça. Si jamais vous n'avez pas la référence, c'est pas grave parce que vous allez voir, c'est super bon, la chanson qu'on va entendre de Sublime par la suite. C'est un hymne de l'été aussi. Mais on commence par l'adaptation de Summertime par Herbie Mann au début des années 60.

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On vient de passer de Herbie Mann, un flûtiste jazz avec des disques des années 60, à Brand Van 3000 en passant par Jean Leloup, Sublime, et avec Brand Van 3000, il y avait aussi

Curtis Mayfield qui chantait là-dessus. On vient vraiment de vivre exactement l'esprit de leur vinyle. Là, vous êtes plusieurs personnes à nous écrire présentement. Des gens qui nous disent, j'ai connu la musique dans les années 60-70 en spectacle et vous avez apprécié, vous êtes vraiment chanceux. Et des gens de plus jeune génération qui nous disent, ah oui, j'ai adoré tout ça. Ça nous fait plaisir de vous savoir à l'écoute. C'est leur vinyle qui continue jusqu'à 19h. Voici Mighty Pope avec Sweet Blindness.

Et oui, c'est déjà terminé cette semaine pour l'heure vinyle, une émission qui est préparée en toute collégialité entre Félix B. Desfossés et Louis-Pierre Paranteau. Louis-Pierre à la réalisation, moi-même à l'animation. On s'occupe de la programmation musicale. Il y a Alexandre Demers aussi qui nous appuie à la recherche et Félix-Antoine Hamel aussi à la discothèque. Merci à vous tous et toutes d'avoir été là. Vous nous avez écrit énormément aujourd'hui. On a essayé de répondre à tout le monde. Ça fait vraiment plaisir. Je vous souhaite un excellent week-end et vous le savez, on se

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4: Vendredi 31 juillet. Bonjour tout le monde, ici Philippe Fémieux et bienvenue à Cosmopolite Mode Été. J'espère que vous avez prouvé du plaisir dans votre coin de pays préféré, dans vos vacances, et que vous avez l'impression d'être dans votre refuge thérapeutique. Pour commencer notre vendredi soir, activer la fin de semaine, on va justement aller se pencher sur un refuge thérapeutique de Boule Noire dans les années 80, établi dans les Barbades, pour écrire la pièce qui s'appelle Barbados Girl. À ce moment-là, il voulait célébrer une vie douce, paisible et sensuelle.

vous appréciez le mouvement de la musique de Barry Can't Swim pour activer la fin de semaine. Il y avait Jules tout juste avant. Et puis, on a commencé avec la quête de liberté imaginée par Boule Noire pour la pièce qui s'appelle Barbados Girl. En ce vendredi soir, je suis content de vous savoir ici, bien réfugié dans la radio musicale de Radio-Canada. Je vous imagine, peut-être en vacances, là, en mangeant du homard à Peggy's Cove, en Nouvelle-Écosse. Ou encore, peut-être en découvrant votre nouveau nectar préféré sur la route des vins dans le Prince Edward Howard County en Ontario. C'est agréable, ça, hein? Ou encore, peut-être, en tentant de démasquer les secrets de la côte magnétique au Nouveau-Brunswick, hein? Quand tu vas là pour la première fois, puis t'es enfant, t'es marqué à vie, hein? J'espère que vos vacances ici au pays sont bonnes et que vous appréciez la musique de la radio musicale de Radio-Canada. On continue notre vendredi avec Poirier et Kenlo. Je vous offre un smoothie au bleuet, chers amis.

En cet été 2026, je suis content de vivre la résurgence du compas avec vous, chers amis. On l'a vu monter là, tranquillement au cours de la dernière année, entre autres grâce à Cat Campé de Joe Douette-Filet et Burner Boy, donc une pièce qui est devenue un hit planétaire, hein, avec une fusion de compas haïtien et de Afropop du Nigeria. Donc ça a créé une force globale, cette pièce-là, une pièce qui a voyagé aux quatre coins de la planète. Je l'ai pour vous au cours des prochaines minutes, parce que là, on va s'abandonner un petit peu dans le compas, juste pour le plaisir, ok? Juste pour bien savourer notre mois de juillet, bien sentir la chaleur aussi. Pour s'y rendre, j'ai le chanteur et guitariste qui s'appelle Luca Seb, donc des racines guadeloupéennes, qui lui propose un compas qui est contemporain. Et là, ce qu'il faut apprécier avec cette pièce-là, c'est la signature de la guitare qui est rythmée. On dirait que la guitare nous raconte une histoire.

Et il y a ces petits dons qu'on vient d'entendre avec la piste qui s'appelle Beau Gosse. Et puis, on a fait chauffer la radio musicale de Radio-Canada qui était ici compas pendant le moment au cours des dernières minutes. On se tourne maintenant vers la musique de Wally. Wally qui fait partie de la programmation du FMBM, hein, le Festival Musique du Bout du Monde à Gaspé. Cette année, c'est la 22e édition. C'est du 6 au 9 août prochain. Ça va peut-être être l'occasion, qui sait, de se serrer la pince, de danser sur la musique de Wally, peut-être de voir lever du soleil ensemble dans un spectacle, peut-être de manger des tacos sur la plage Aldeman. C'est un de mes coins préférés. Tout simplement de faire des découvertes musicales, parce que je l'ai dit à quelques reprises à ce micro, hein. Moi, j'ai toujours été très, très impressionné du caractère curieux des gens à Gaspé qui s'abandonnent des fois dans des artistes qu'ils connaissent pas, ni Adam ni Dev, ont jamais vu cet artiste-là, ni le style musical aussi. Puis les gens sont ravis de recevoir la musique juste en mode découverte, puis ça provoque souvent un très, très beau dialogue, hein, entre l'artiste puis le public là-bas à Gaspé. J'ai très hâte de vous y voir, chers amis.

0: On n'est pas les seuls ici au pays à écouter cette pièce-là. Hein. C'est un hit planétaire. C'est Ashake et Travis Scott pour la pièce qui s'appelle Active. Voici maintenant l'artiste qui s'appelle Koshen, un véritable amant de bonnes vibrations. Pour vous là qui savourez pleinement l'été 2026, que ce soit en mode terrasse, en ville, au bord d'une piscine, au bord d'un lac, sur la route. Moi, personnellement, ce que j'aime beaucoup cet été, bah, pas mal tous les étés là, c'est le sentiment du vent chaud sur la peau à vélo. Ça, j'adore. Donc, pour nous tous, voici une chanson qui va provoquer une combinaison d'effets physiques et psychologiques instantanés. Vous savez quoi? Je pense que cette tune-là provoque une montée immédiate de confiance en soi. Pourquoi je dis ça? Parce que Koshen, c'est le spécialiste mondial des hymnes dédiés aux personnes qui sont en quête de liberté. La pièce injecte une dose massive de plaisir. Ça débloque les hanches. Puis, ça provoque un sentiment d'insouciance de liberté. Je trouve que la pièce là, Pretty Devil, qu'on va entendre, c'est un accélérateur d'ambiance. C'est le morceau qui transforme un simple vendredi soir en un moment mémorable en apportant de la sensualité, du style, puis une immense dose de bons sentiments caribéens.
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Papi J, Shaw Frank et Raccoon. Si vous voulez m'écrire, ça se passe sur l'application Bell Radio-Canada Audio. Sur la bulle de conversation, mon nom est Philippe Fémiot. Il y a Vivi qui a versé un message il y a peu de temps qui dit « Bonjour Philippe, je suis très chanceuse d'avoir découvert Cosmopolite. Le français est ma deuxième langue et comme je vis dans une communauté anglophone, j'ai toujours peur de perdre mon français. Puis grâce à l'émission, je trouve beaucoup de bonnes pièces en français et d'autres langues. » soutient-elle entre parenthèses ici. Et je continue d'écouter. J'aime trop la discographie de Naïka, entre autres choses. Merci beaucoup à vous et toute l'équipe de Radio-Canada. C'est Vivi qui nous a envoyé ce message-là. Si vous voulez faire comme elle, ça se passe sur l'application audio. Voici Ozuna.

On est en musique locale avec Shadé Awale à l'instant pour la pièce qui s'appelle Moto. Il y a peu de temps, chers amis, je jouais à mon jeu préféré. Mon jeu préféré, c'est vous débusquer des bonnes pièces musicales qui étonnent et qui portent en elles des textures d'ailleurs. Et c'est là que j'ai découvert la pièce qu'on va entendre qui s'appelle la Mezcla. Cette pièce-là est portée par un instrument qui s'appelle la gaita. G-A-I-T-A. Donc c'est une flûte autochtone qui vient de la Colombie. Ça fait quelques siècles que les hommes et les femmes la jouent, cette flûte-là. Il y a 5 trous. Ah oui, juste pour vous dire, là, vous présentez un peu l'image. Donc, on s'est fait à partir d'un long tube de cactus qui est vidé, et puis sa tête est façonnée avec de la cire d'abeille noire et du charbon. Donc, 5 trous, on joue de cette flûte-là. Mais je pense que ce qui m'a le plus intéressé de la gaita, cet instrument-là, c'est au niveau de sa sonorité. Donc, c'est absolument pas lisse, le son que vous allez entendre dans les prochaines minutes. C'est un son qui est brut, qui est terreux, qui est répétitif. Moi, ça me provoque un effet de transe un peu. Puis, on me dit qu'il y a plusieurs personnes qui perçoivent ce souffle-là comme un élément organique, un peu comme le vent de la respiration. On est donc en formule Cumbia House à l'instant avec cet instrument qui s'appelle la gaita. Bon voyage.